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0: En ce dimanche, les béliers commencent la journée avec plus de clarté.
1: Taureau, vous vous sentez écouté jusqu'au bout, vous n'avez pas besoin de vous justifier.
0: Les gémeaux, vous prenez quelques minutes pour vous détendre ou pour marcher et cela change votre état d'esprit.
1: Cancer, vous reprenez une activité qui vous fait du bien.
0: Amis lions, vous partagez un moment de complicité sincère et le lien devient plus naturel.
1: Vierge, vous dormez mieux sur plusieurs nuits consécutives.
0: Votre énergie revient progressivement.
1: Les balances, un échange honnête renforce la confiance.
0: Scorpion, vous protégez votre tranquillité et votre espace personnel.
1: Sagittaire, vous ralentissez volontairement.
0: Vous profitez de ce moment de calme.
1: Capricorne, le doute s'efface.
0: Les Verseaux, une surprise agréable illumine votre quotidien.
1: Elle vous rappelle que le positif arrive souvent sans prévenir.
0: Et Poissons, vous vous sentez prêt à aborder la semaine suivante avec confiance, clarté et sérénité.
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0: passionné d'histoire, voire même de préhistoire, eh bien tendez l'oreille, Natacha Charbonnet de la médiathèque de Ribérac va nous parler de dolmens et de menhirs du Périgord. Bonjour Natacha.
1: Bonjour.
0: Dites-nous tout.
1: Alors aujourd'hui je vous présente un livre, c'est Dolmens et menhirs du Périgord, légendes et promenades de Josette Marteau-Château et Benoît Château. Alors ce très beau livre édité chez La Geste en 2025 révèle au public un patrimoine tout à fait méconnu et pourtant exceptionnel, celui du néolithique en Périgord. En tout, près de 200 dolmens, menhirs et polissoirs existent ou bien ont existé sur notre territoire, certains faisant tout de même partie des monuments historiques. Les auteurs Josette Marteau-Château et Benoît Château n'en sont pas à leur coup d'essai, ils ont déjà publié ensemble Mégalithes de la Vienne, promenades et légendes en 2021, Dolmens et menhirs de la Haute-Vienne, légendes et promenades en 2022, Dolmens et menhirs de Corrèze, légendes et promenades en 2023 et enfin Dolmens et menhirs de la Creuse, légendes et promenades en 2024. Si le lecteur apprécie particulièrement la découverte du livre que je présente aujourd'hui, il pourra donc compter sur les autres ouvrages pour prolonger son plaisir de la découverte au département voisin. Josette Marteau-Château est psychologue et psychothérapeute de profession, mais voue depuis toujours une passion à l'archéologie. Benoît Château est quant à lui avocat, président des 15 du Poitou, ainsi que féru de photographie. L'ouvrage d'aujourd'hui est donc la parfaite alliance de ces deux passions, archéologie et photographie, et c'est ce qui rend ce livre à la fois passionnant et d'une grande esthétique. L'ouvrage est en effet très richement illustré et recense plus de 80 monuments existants toujours, dont certains tout près de Ribérac, comme le dolmen de Pierre Levé à Verteillac ou encore le dolmen de Palu de Margaux ou de celui de la Vorélie à Tocane-Saint-Apre. Pour chaque monument, le nom de la commune, les coordonnées GPS et les conditions d'accès sont spécifiées en haut de page, suivies d'une description minutieuse de son histoire, ou du moins ce que l'on connaît de son histoire. Le texte est chaque fois accompagné de photographies avec la précision du classement aux monuments historiques et la date de celui-ci, le cas échéant. Parfois, et le cas échéant également, un texte concernant les légendes qui y sont rattachées au lieu décrit est ajouté, comme par exemple pour le menhir de Cambredon, appelé également Pierre Jovente, à Saint-Crépin de Richemont, commune de Brantôme en Périgord. Appelé également Pierre Planté, ce menhir, qui n'en a pas vraiment l'apparence, est rattaché à une croyance bien ancrée, la Jovence, qui littéralement et étymologiquement signifie « qui aide ». Longtemps, cette pierre était visitée et honorée pour demander de l'aide et de la réussite dans les affaires. Bien sûr, aujourd'hui, ces vieilles croyances et pratiques ont disparu, mais cette énorme pierre plantée demeure et témoigne de l'histoire du lieu. C'est donc à la fois un livre passionnant d'un point de vue historique, mais aussi un excellent guide, tant pour les périgourdins que pour les touristes, promettant de fabuleuses balades et découvertes de mégalithes, toutes impressionnantes et inattendues sur l'ensemble de notre territoire. Dolmens et menhirs du Périgord, légendes et promenades de Josette Marteau-Château et Benoît Château sera donc le parfait compagnon de vos vacances ou de vos week-ends et il vous attend parmi les autres nouveautés à la médiathèque municipale Jean Roux de Ribérac.
0: Très bien, merci beaucoup pour ce petit moment d'histoire et à très bientôt. Au revoir Natacha.
1: Au revoir.
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0: Et nous sommes le 5 juillet aujourd'hui, nous fêtons les Antoine et les Antoine-Marie. Et en ce 5 juillet, je pourrais vous parler de Georges Pompidou, l'ancien président français né en 1911, ou de Dolly, la première brebis clonée née en 1996. Mais le 5 juillet 1979 est née l'une des plus grandes championnes françaises de tennis, Amélie Mauresmo. Elle est un des plus beaux palmarès du tennis français avec une médaille d'argent au JO d'Athènes en 2004, battue en finale par la Belge Justine Henin, mais aussi et surtout deux titres du Grand Chelem, la même année, en 2006, en Australie et dans le temple du tennis Wimbledon, à chaque fois contre Justine Henin. Ce titre sur le gazon londonien a d'ailleurs une saveur particulière. En Australie, en début d'année 2006, la Française bénéficie de l'abandon de la Belge dans la seconde manche. Mais en Angleterre, c'est bien à armes égales que la francilienne s'est imposée. Tête de série numéro 1 du tableau de simple, la Française tarde à entrer dans la rencontre et perd le premier set 6-2, mais s'impose 6-3 dans le deuxième, puis 6-4 dans l'ultime manche. La dernière Française à cette imposée à Wimbledon était Suzanne Lenglen en 1925. Avec l'argent au JO d'Athènes, deux grands chelems mais aussi 25 tournois gagnés en carrière et une victoire en Fed Cup en 2003, Amélie Mauresmo possède un des plus beaux palmarès du tennis féminin français. Elle sera en 2004 la première joueuse française de l'ère moderne à atteindre le classement de numéro 1 mondial. La citation du jour nous vient d'un ancien vainqueur de Wimbledon et de l'US Open, l'américain Stan Smith. « La majorité des gens ignorent qui je suis. Beaucoup de gens pensent que je suis une chaussure. »
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0: Bonjour, quoi de beau à la télé pour cette soirée du 5 juillet sur TF1 Plancha, film avec Lambert Wilson et Franck Dubosc. Un groupe d'amis se retrouve pour fêter un anniversaire prévu en Grèce. La fête se tient finalement dans un manoir breton sous une météo morose. Sur France 2, Soudain Seul, film avec Gilles Lelouch et Mélanie Thierry. Lancée dans un tour du monde à bord d'un petit voilier, Laura et Ben décident de s'offrir une brève escapade sur une île isolée. Malheureusement, une tempête emporte leur bateau. Sur Arte, L'Impasse, film réalisé par Brian De Palma. Sur W9, Les Blagues de Toto 2, classe verte, comédie. Sur France 4, Marius, pièce de théâtre. Sur France 5, Franco, le dernier dictateur, série documentaire. Francisco Franco, dernier dictateur d'Europe occidentale, est mort en 1975 après avoir régné sans partage sur l'Espagne pendant près de 4 décennies. Et puis sur T18, Secret d'héritier magazine. Très belle soirée télé à tous.
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2: Bonjour, c'est Silas et Cléa, on se retrouve pour vos idées de sortie.
3: Pour commencer, vendredi 3 juillet, rendez-vous à la Tour Blanche où l'association des parents d'élèves vous invite à la kermesse de l'école. À partir de 16h30, les enfants vous présenteront leur spectacle suivi d'un moment convivial au stade de foot. Vous aurez à disposition des jeux gonflables pour vos enfants, une buvette et un repas composé d'un sandwich à 3€ et une barquette de frites à 2€. Ensuite, dimanche 5 juillet, un marché de producteurs avec essentiellement une vente de produits locaux est prévu à Saint-Méard-de-Drône. Rendez-vous à la place de l'église de 8h30 à 12h30. Vous aurez à disposition une paella à emporter. Réservation au 05 53 90 07 94. Ensuite, du 7 juillet au 29 août, vous pourrez retrouver une boutique de création artisanale à Ribérac, au 13 place du Général de Gaulle, sachant que l'entrée est libre. La boutique sera ouverte du mardi au samedi de 9h à 18h et à partir du vendredi 10 juillet, tous les soirs à 18h, vous aurez à disposition un atelier vernissage.
2: Vendredi 10 juillet à Mincignac, concours de belote dans la salle au-dessus du parking, magasin spa, organisé par l'asso Les Amis du Pain, débute à 20h45. À 19h, grillade, frites, sandwich, buvette, pâtisserie sur inscription. 30 lots à gagner en tout, d'une valeur de 3 000 €, plus grande bourriche, 40 lots à gagner. Attention, cadeau à chaque joueur, plus prix spécial dame. Samedi 11 juillet à 20h45, toujours à Mincignac, la folie du loto des vacances, animée par Lionel. 17 parties prévues, à gagner carte cadeau de 1 000 €, voyage et encore de nombreux lots. Loto bonus, maxi bingo plus jeu du bar. À 18h, grillade, kebab, burger, frites, pâtisserie et glace. Rando de marche nocturne d'environ 9 km près de Chalet. Départ à partir de 18h30 au local Saint-Hubert, l'ancien restaurant. Organisé par le Saint-Hubert Club Chalaisien. Une animation sur le parcours et une à l'arrivée à partir de 22h30. Prévoir lampe et gilet fluo. Possibilité de repas sans marche. Merci d'apporter vos couverts, assiettes, verres. Inscription obligatoire au 06 85 02 39 75. Avant le 15 juillet, car place limitée. Voilà, c'était vos idées de sortie. Vous pouvez retrouver le détail de toutes ces manifestations sur le site internet de Liberté FM et sur notre page Facebook. Si vous aussi vous organisez une manifestation et vous souhaitez communiquer sur Liberté FM, contactez-nous par mail à contact@libertefm.fr. On vous dit à très vite.
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0: Nous retrouvons tout de suite Michel Villechauvin pour la chronique jardinage. Bonjour Michel.
1: Bonjour Christian, bonjour à toutes, bonjour à tous.
0: Alors aujourd'hui, tu vas nous parler du soin des tomates.
1: Oui, on va essayer de parler du soin des tomates. Déjà, bon, derrière ces orages qui sont tombés là.
0: Oui, oui.
1: Donc on risque d'avoir des champignons qui se développent, genre mildiou.
0: Oui, oui.
1: Donc il est temps de faire du préventif, s'ils ne sont pas encore attaqués, avec des différentes préparations naturelles. Ça marche.
0: D'accord.
1: En préventif, ça marche bien.
0: Oui, de la bouillie bordelaise.
1: La bouillie bordelaise, c'est quand on commence à avoir les premiers signes, les premières taches. Mmh. Mais c'est un peu tard, mais enfin, les préparations naturelles ont de la difficulté à arrêter. Ça peut prévenir, mais pour un curatif, si, ça peut y aller, mais c'est pas facile.
0: Oui,
1: un coup de bouillie bordelaise, et puis souvent ça arrête ça, surtout qu'il va y avoir des grosses chaleurs à nouveau. Les champignons n'aiment pas la chaleur et la sécheresse.
0: Oui,
1: et c'est comme tous les champignons. Hein.
0: C'est clair. Et on leur donne un peu de vitamines dans l'eau, non? Un peu de purin.
1: Après, ça dépend si vous avez assez à manger dans le sol ou pas. Quoi.
0: Oui.
1: Alors, leur donner à manger avec l'eau.
0: Oui.
1: Et c'est pas compliqué, c'est pas facile, quoi. Soit.
0: D'accord.
1: Soit il y a des.
0: Des purins, non?
1: Des purins, oui.
0: Des purins d'ortie ou non?
1: Disons que ça renforce les pieds qui sont déjà en bon état, qui ont déjà des réserves dans le sol, assez à manger dans le sol.
0: Oui, d'accord.
1: Si on a apporté beaucoup de compost, tout ça, bon, il n'y a pas besoin de renourrir un pied de tomate.
0: D'accord.
1: Au bout de 4 mois.
0: Okay.
1: Après, il y a quelques engrais, un peu, genre, je ne sais pas si les engrais chimiques ou autres, c'est les engrais solubles, quoi. On peut en mettre un petit peu, mais il faut faire très attention. Parce que si on met de ça, les racines des plantes, elles n'aiment pas avoir les deux choses en même temps.
0: Très bien.
1: De l'engrais chimique et puis des préparations naturelles, ça ne leur va pas très bien.
0: D'accord.
1: Il y en a toujours un qui ne marche pas par rapport à l'autre.
0: D'accord.
1: Alors après, il y a un bon système aussi, c'est de les protéger.

0: Du soleil. Normalement, on a déjà mis un bon paillage, mais s'il y en a plus assez, si c'est un peu aplati, ou composté, on en remet.
1: D'accord.
0: On en remet, mais un
1: paillage. Par-dessus le précédent.
0: Un paillage léger, enfin, qui ne tasse pas trop, quoi, qui soit aéré.
1: D'accord. On laisse l'ancien sur place, on ne l'évacue pas, on le laisse et on pose un nouveau paillage dessus.
0: On laisse l'ancien, on en remet par-dessus.
1: D'accord. Très bien.
0: On le tient bien aéré. On fait attention qu'il ne touche pas le pied de tomate.
1: Ouais.
0: Pour une bonne raison, parce que quand il va se décomposer, ça risque de mettre la pourriture après au collet.
1: Oui.
0: Et ça, c'est très mauvais, quoi, parce qu'à un moment donné, ça atteint le centre du pied, là.
1: Oui, oui.
0: Et le pied, soit il végète, ou soit il finit de pourrir carrément, quoi.
1: OK.
0: On laisse le pied, là, sur 2 cm, là, autour du pied, on le laisse ouvert.
1: On le laisse dégager.
0: On le laisse dégager.
1: D'accord. Parfait. Un autre conseil pour les tomates avant de pouvoir les déguster?
0: Alors après, un autre conseil, c'est de mettre, maintenant, ils sont en fleurs, même beaucoup sont formés, c'est de mettre, si on peut, de l'ombrage. C'est-à-dire soit un fil d'ombrage.
1: D'accord.
0: Alors après, c'est très compliqué de le trouver au détail. Soit un fil d'ombrage, ça va très bien.
1: D'accord.
0: Ou alors, on met du... moi, je mets... j'ai de la chance de l'avoir à côté, de la fougère, par exemple.
1: D'accord.
0: On met de la fougère, soit sur le côté, au dernier fil en haut, on la suspend. Hein.
1: Ah oui.
0: On coupe toute la tige de la fougère depuis le pied.
1: D'accord.
0: Donc ça nous permet de replier le grand pied, là.
1: Oui, oui.
0: On attache après le fil du haut.
1: Oui, d'accord.
0: Et on protège le côté du soleil.
1: OK.
0: Bon, le matin, c'est pas très dangereux, le soleil du matin.
1: Oui.
0: Quoique, quand t'arrives en heure, ça fait chaud. Mais on protège, sinon ça brûle les fleurs et puis ça peut brûler les tomates.
1: D'accord, donc c'est comme un espèce de chapeau comme ça.
0: C'est comme un chapeau, si tu veux.
1: D'accord.
0: Et surtout côté de l'après-midi, forcément.
1: Oui, bien sûr.
0: Mais après, c'est suivant comment est orienté dans ton entourage.
1: Bien sûr.
0: C'est à chacun de voir. Mais voilà, il faut faire de l'ombrage.
1: Très bien, parfait. Eh bien, merci pour tous ces conseils. Et bon jardinage à toutes et à tous. À bientôt, au revoir Michel.
0: À bientôt, au revoir.
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0: you. En ce dimanche, les béliers commencent la journée avec plus de clarté.
1: Taureau, vous vous sentez écouté jusqu'au bout. Vous n'avez pas besoin de vous justifier.
2: Les gémeaux, vous prenez quelques minutes pour vous détendre ou pour marcher et cela change votre état d'esprit.
3: Cancer, vous reprenez une activité qui vous fait du bien.
4: Ami Lion, vous partagez un moment de complicité sincère et le lien devient plus naturel.
5: Vierge, vous dormez mieux sur plusieurs nuits consécutives.
6: Votre énergie revient progressivement.
7: Les balances, un échange honnête renforce la confiance.
8: Scorpion, vous protégez votre tranquillité et votre espace personnel.
9: Sagittaire, vous ralentissez volontairement.
10: Vous profitez de ce moment de calme.
11: Capricorne, le doute s'efface.
12: Les Verseaux, une surprise agréable illumine votre quotidien.
13: Elle vous rappelle que le positif arrive souvent sans prévenir.
14: Et Poisson, vous vous sentez prêt à aborder la semaine suivante avec confiance, clarté et sérénité.
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1: Il est l'heure de retrouver Huguette Nadal pour la chronique généalogie. Bonjour Huguette.
2: Bonjour.
1: Alors aujourd'hui, vous allez nous expliquer quels sont les différents territoires et les différentes peines pour ces bagnards et ces prisonniers.
2: Alors, sous le terme bagne se confondent différents territoires, mais aussi différentes peines. Il peut y avoir des criminels de droit commun, il peut y avoir des multirécidivistes, considérés comme incorrigibles, et des opposants politiques aussi. Il peut y avoir aussi la déportation de politiques qui gênent à peu près tout le monde.
1: Le pouvoir en place.
2: Voilà. Donc, comme je vous dis, la base de données est uniquement aux archives nationales d'outre-mer, dans la série H. Et vous le trouvez, c'est administration pénitentiaire coloniale. Elle recense la quasi-totalité des condamnés. Et on a jusqu'en 1891.
1: Et donc, c'est un site internet où on y trouve les fiches de chaque prisonnier.
2: Voilà, c'est ça. D'accord. Comme on a trouvé ceux des militaires, on retrouve pareil, avec nom, prénom, et voilà, et leur description. Aux archives du bagne, couvrent essentiellement le 19e siècle, la première moitié du 20e siècle. Mmh. En Guyane, c'est de 1852 à 1867 et de 1887 à 1953, puisque ça a été celui qui est resté le plus longtemps ouvert. Mmh. En Nouvelle-Calédonie, on a 1864 à 1897, voilà. On trouve aussi des documents concernant les bagnes de Polo Condor ou de Hobok, et du Gabon. Alors, les condamnés sont répartis en des catégories. Les droits communs, bien sûr, certains politiques, les déportés pendant la période révolutionnaire, insurrection, Commune de Paris, de la province, insurrection en 1871 en Algérie, cela aussi. Et ils sont envoyés à Guyane ou en Nouvelle-Calédonie, les relégués pour les récidivistes. Ce qui, malgré qu'ils ont purgé leur peine, recommence. C'est classé par ordre alphabétique, donc c'est pratique. On trouve aussi des dossiers individuels dans la série, alors c'est compliqué, c'est la série EE2, personnel colonial moderne, et on trouve aussi des dossiers au ministère de la Justice.
1: Forcément.
2: Voilà. On trouve aussi les dossiers de femmes condamnées aux travaux forcés, à la réclusion, n'ont pas été conservés par contre. Les dossiers des femmes condamnées à la relégation, à la déportation, sont conservés et mentionnés. Elles. Par contre, c'est celles qui sont condamnées aux travaux forcés qui ont été, qui ont disparu, on va dire.
1: D'accord.
2: Alors, conditions d'accès. Les dossiers sont communicables après un délai de 75 ans, à compter de la date de la dernière condamnation figurant au dossier. Donc ça veut dire que maintenant on y a accès librement, dire. Hein. Mmh. Voilà. Mmh. Ils sont aussi consultables en salle de lecture à Aix-en-Provence. Toute recherche dans les dossiers revient au chercheur, les dossiers ne sont pas numérosés. Bon, ça c'est, on le trouve aux archives nationales d'outre-mer à Aix-en-Provence.
1: Donc, c'est, d'accord.
2: Voilà. Et puis, il y a ce fameux site à Mont, comme j'ai déjà cité plusieurs fois.
1: Absolument.
2: Donc là, vous trouvez les registres matricules de la Nouvelle-Calédonie et pour la Guyenne. Voilà.
1: C'est à Nom.
2: À Nom.
1: À Nom.
2: N-O-M.
1: Oui.
2: Voilà. Archives nationales d'outre-mer.
1: Okay.
2: Voilà. Et il est situé à Aix-en-Provence.
1: Mmh.
2: Donc,
1: okay.
2: Voilà.
1: Très bien.
2: Il y a aussi un inventaire de référence qui est celui de Claire Odile Krashkovitch et de Jean Précheux. C'est un inventaire des établissements pénitentiaires coloniaux de 1792 à 1952. Alors, les archives sont classées en fonction du devenir des détenus. S'ils sont libérés, évadés ou décédés, ou des raisons de la déportation, les communards, les opposants à Napoléon III, les autres délits, mais on peut retrouver toutes les personnes que l'on veut si on cherche bien. Voilà.
1: Très bien. Merci beaucoup, Huguette. Et la semaine prochaine, vous nous expliquerez les conditions de voyage de ces bagnards et de la durée. Au revoir.
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0: Et nous sommes le 5 juillet aujourd'hui, nous fêtons les Antoine et les Antoine-Marie. Et en ce 5 juillet, je pourrais vous parler de Georges Pompidou, l'ancien président français né en 1911, ou de Dolly, la première brebis clonée née en 1996. Mais le 5 juillet 1979 est née l'une des plus grandes championnes françaises de tennis, Amélie Mauresmo. Elle est un des plus beaux palmarès du tennis français avec une médaille d'argent au JO d'Athènes en 2004, battue en finale par la Belge Justine Henin, mais aussi et surtout deux titres du Grand Chelem, la même année, en 2006, en Australie et dans le temple du tennis Wimbledon, à chaque fois contre Justine Henin. Ce titre sur le gazon londonien a d'ailleurs une saveur particulière. En Australie, en début d'année 2006, la Française bénéficie de l'abandon de la Belge dans la seconde manche. Mais en Angleterre, c'est bien à armes égales que la francilienne s'est imposée. Tête de série numéro 1 du tableau de simple, la Française tarde à entrer dans la rencontre et perd le premier set 6-2, mais s'impose 6-3 dans le deuxième, puis 6-4 dans l'ultime manche. La dernière Française à s'être imposée à Wimbledon était Suzanne Lenglen en 1925. Avec l'argent au JO d'Athènes, deux grands chelems, mais aussi 25 tournois gagnés en carrière et une victoire en Fed Cup en 2003, Amélie Mauresmo possède un des plus beaux palmarès du tennis féminin français. Elle sera en 2004 la première joueuse française de l'ère moderne à atteindre le classement de numéro 1 mondial. La citation du jour nous vient d'un ancien vainqueur de Wimbledon et de l'US Open, l'américain Stan Smith. « La majorité des gens ignorent qui je suis. Beaucoup de gens pensent que je suis une chaussure. »
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0: Bonjour, quoi de beau à la télé pour cette soirée du 5 juillet sur TF1, Plan de chat, film avec Lambert Wilson et Franck Dubosc. Un groupe d'amis se retrouve pour fêter un anniversaire prévu en Grèce. La fête se tient finalement dans un manoir breton sous une météo morose. Sur France 2, Soudain Seul, film avec Gilles Lelouch et Mélanie Thierry. Lancé dans un tour du monde à bord d'un petit voilier, Laura et Ben décident de s'offrir une brève escapade sur une île isolée. Malheureusement, une tempête emporte leur bateau. Sur Arte, L'Impasse, film réalisé par Brian De Palma. Sur W9, Les Blagues de Toto 2, Classe Verte, comédie. Sur France 4, Marius, pièce de théâtre. Sur France 5, Franco, le dernier dictateur, série documentaire. Francisco Franco, dernier dictateur d'Europe occidentale, est mort en 1975 après avoir régné sans partage sur l'Espagne pendant près de 4 décennies. Et puis sur T18, Secret d'héritier magazine. Très belle soirée télé à tous.
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1: Bonjour, c'est Silas et Cléa, on se retrouve pour vos idées de sorties.
2: Pour commencer, vendredi 3 juillet, rendez-vous à la Tour Blanche où l'association des parents d'élèves vous invite à la kermesse de l'école. À partir de 16h30, les enfants vous présenteront leur spectacle suivi d'un moment convivial au stade de foot. Vous aurez à disposition des jeux gonflables pour vos enfants, une buvette et un repas composé d'un sandwich à 3€ et une barquette de frites à 2€. Ensuite, dimanche 5 juillet, un marché de producteurs avec essentiellement une vente de produits locaux est prévu à Saint-Méard-de-Dronne. Rendez-vous à la place de l'église de 8h30 à 12h30. Vous aurez à disposition une paille à emporter. Réservation au 05 53 90 07 94. Ensuite, du 7 juillet au 29 août, vous pourrez retrouver une boutique de création artisanale à Ribérac, au 13 place du Général de Gaulle, sachant que l'entrée est libre. La boutique sera ouverte du mardi au samedi de 9h à 18h et à partir du vendredi 10 juillet, tous les soirs à 18h, vous aurez à disposition un atelier vernissage.
1: Vendredi 10 juillet à Mincignac, concours de belote dans la salle au-dessus du parking, magasin Spa, organisé par l'asso Les Amis du Pain, débute à 20h45. À 19h, grillade, frites, sandwich, buvette, pâtisserie sur inscription. 30 lots à gagner en tout, d'une valeur de 3 000 €, plus grande bourriche, 40 lots à gagner. Attention, cadeau à chaque joueur, plus prix spécial dame. Samedi 11 juillet à 20h45, toujours à Mincignac, la folie du loto des vacances, animée par Lionel. 17 parties prévues, à gagner carte cadeau de 1 000 €, voyage et encore de nombreux lots. Loto bonus, maxi bingo plus jeu du bar. À 18h, grillade, kebab, burger, frites, pâtisserie et glace. Rando de marche nocturne d'environ 9 km près de Chalet. Départ à partir de 18h30 au local Saint-Hubert, l'ancien restaurant. Organisé par le Saint-Hubert Club Chalaisien. Une animation sur le parcours et une à l'arrivée à partir de 22h30. Prévoir lampe et gilet fluo. Possibilité de repas sans marche. Merci d'apporter vos couverts, assiettes, verres. Inscription obligatoire au 06 85 02 39 75 avant le 15 juillet car place limitée. Voilà, c'était vos idées de sortie. Vous pouvez retrouver le détail de toutes ces manifestations sur le site internet de Liberté FM et sur notre page Facebook. Si vous aussi vous organisez une manifestation et vous souhaitez communiquer sur Liberté FM, contactez-nous par mail à contact@libertefm.fr. On vous dit à très vite.
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0: regardez-le, André Rieu. Oh là là. Ah, une petite courte 924. Ça, c'était la
1: normalement, ça devrait passer. Allez, attention, 4, 3, 2, 1. Allez.

0: vous faire vivre ici un événement incroyable, le car show en direct donc, de Saint-Martin de Ribérac pour les 140 ans de l'automobile, organisé par l'association Route 69 avec une équipe exceptionnelle pour vous faire vivre cette journée. Il y a Seb.
1: Et oui, bonjour à tous les amis, voilà, c'est le car show 2026, c'est effectivement comme tu disais Cyril, l'événement immanquable du Périgord en ce début d'été, voilà, avec une représentation de tout modèle de voiture pour fêter les 140 ans de l'automobile. Voilà, donc il y a une foule incroyable, il y a un monde incroyable, et puis le temps est avec nous bien sûr, même s'il fait un petit peu chaud, mais bon, c'est de circonstances, et franchement c'est juste incroyable. Donc venez nombreux au car show, parce que franchement vous allez en avoir plein les yeux.
0: Exactement. Bruno, bonjour.
2: Salut, comment tu vas?
0: Ça va bien. Deuxième jour ici en direct de Saint-Martin.
2: Alors aujourd'hui on n'a pas d'accordéon, mais on a d'autres mélodies.

0: Mon ami Jimmy, le canardier, des baguettes de canard, des cœurs de canard, enfin, il a tout ce qui va bien pour vous faire plaisir et les papillons.
1: Nous avons
0: également si vous voulez manger
2: éventuellement,
0: ou des saucisses frites, enfin, vous avez le panel. Le choix est nickel. Nous avons également monsieur Chouros, monsieur le prof. Donc, tu fais de la glace, on va pas prendre des chouros et chichi, c'est ça? Voilà, je prépare justement pour vous, pour les papilles du matin, quelques chichis que vous pouvez venir voir et manger au niveau de ce stand. Ensuite, création artisanale, dit bonjour madame, je fais le tour du propriétaire. Aujourd'hui, j'essaye de faire participer tout le monde.
1: Voilà, avec
0: le superbe sac, avec évidemment, je vois route 66. Je vous invite à venir chez Création Artisanale en jean, c'est recyclé. C'est vrai que les sacs extérieurs sont vraiment magnifiques. Ensuite, on continue le tour des propriétaires avec un magnifique tableau. Pour moi qui suis un aficionado de l'art et de la zone, ça va être également quelques-unes. Il y a des motos sportives. Il y a des Scania, voilà, très bien. Et donc, je vous invite à venir faire un tour dans ce stand. Ensuite,
2: oui, pareil.
0: Qu'est-ce que c'est, ce qu'il y a?
2: La vidéo est vue.
0: Ah
2: oui, voilà.
0: Attends, on va faire ça.
2: Oui, mais attendez, c'est pas ça.
1: Parce que vous voyez, il y a une voiture qui glisse en Émirat, vous n'avez pas le son des pneus qui
2: glissent.
1: Donc, du coup, on va le refaire.
2: Oui, on va la refaire.
1: Sur un blanc nacré, mais c'est une voiture japonaise. Alors,
0: la bonjour à toi.
1: Non, c'est pas la même.
0: Allez,
2: également
0: une friperie.
2: Ah, mais c'est un collector.
0: Donc, vous pouvez venir voir si vous recherchez, pourquoi pas, quelque chose de rétro, puisque il y a beaucoup de rétro. Si vous voulez un gilet, une chemise, un blouson militaire, pourquoi pas. Trouver ce genre de vêtements dans ce stand d'Afrique qui est également présent aujourd'hui. Sur le site, et voilà mon ami.
1: C'est une première pour une manifestation donc sur l'automobile d'avoir une démonstration de drift en Dordogne.
0: Donc, vous voyez, messieurs les moteurs, qui est présent, nous avons un spécialiste aujourd'hui sur ce Karchemin Saint-Martin-Pierrette. Vous pouvez même voir, il a son stand avec un superbe Mercedes noir avec écrit ambiance et bossage. Ou même votre voiture, s'il y a quelque chose qui vous gêne, parce que généralement c'est l'amour de la voiture, et ça nous gêne. Donc, on vient vous voir.
2: C'est exactement spectaculaire.
0: Voilà, merci à vous.
2: Maintenant, ce qu'il ne faut pas oublier, c'est que quand vous êtes en championnat, ou je le rejoins, parce qu'il y a un championnat, c'est une vraie discipline.
0: Voilà, alors on continue, nous avons également un stand de vente avec les t-shirts.
1: Ah oui,
0: j'ai un
1: autre pneumatique.
0: Ah, je vais
1: faire 3 et 400 euros suivant la montre. Donc voilà, je vous laisse calculer le nombre de pneus qu'il faut.
3: On comprend qu'ils ne font pas toute la journée. Hein.
1: Ouais, c'est clair. Non, c'est clair. Alors là, voilà, pour la démonstration, bien sûr, qui est sur une route fermée. Hein, là, ce sont des pneus réchappés déjà utilisés parce qu'ils fusent à vitesse.
3: Bon, est-ce que vous revoyez monsieur Blair de Saint-Martin-de-Ribérac ou qu'il a salué.
0: Voilà, alors n'oubliez pas le stand de bande de t-shirts. Merci à toi, Sylvie. Donc, le stand de t-shirts Karcher.
3: Pour avoir le souvenir de
0: cet événement aujourd'hui.
1: Alors voilà.
0: Nous avons également un superbe stand avec Madame Bégout. Madame Bégout qui était présente hier et aujourd'hui, qui va nous parler de sa passion, puisque évidemment c'est une passion de
1: Bégout. D'accord. Je me trompe pas.
3: Non, mais c'est pas parce que
1: si je me trompe en nom,
3: on va s'équiper. On va passer de pause musicale, donc tu t'équipes.
1: Eh ben, allez.
3: On va voir monsieur le maire dans un instant.
1: Je suis pas
3: trop.
0: Alors voilà, écoutez, on va démarrer gentiment avec Madame Légo, comme je l'ai appelé hier. On va regarder. Ah, elle a changé les boucles d'oreilles. Oh, ben non. Mais oui, parce qu'elle est vraiment Madame Légo. Pourquoi? Parce qu'elle a des boucles d'oreilles en Légo. Elle a une chaîne, un médaillon Légo. Voilà, c'est une dame passionnée. Du Lego, donc elle va nous raconter un peu sa passion, nous expliquer depuis combien de temps elle fait qu'elle fait ça, voilà.
4: Je suis passionnée de Lego depuis l'âge de 12 ans, je ne me suis jamais arrêtée, j'en ai pas beaucoup de plus, ça c'est pas très grave. Donc voilà, aujourd'hui j'ai proposé l'association du Karcher dont je fais partie.
1: C'est 709,
4: Laurent il est venu, t'es mort de rire. Chez nous, c'est pas le 69, hein. C'est 709.
1: C'est pas la même route.
4: Il y en aura tout à l'heure.
1: Pas le même chemin. Ah ouais?
0: Alors, du coup, cette passion nous tient depuis très très longtemps. Et combien de temps ça nous a pris pour faire ce scène qui est là présent devant nous? Oui, c'est un peu comme le Pulse ou des trucs comme ça. On démarre et puis après, ben voilà. Ah, ils sont cachés.

0: couleur, combien de temps pour faire évidemment le style de véhicule que l'on a vu hier.
1: Mais par exemple pour le van, qui est là devant, on est un petit peu touché par la nappe, on va c'est-à-dire, il a fallu 9 heures.
0: Ah quand même, ça fait une belle journée de travail ça. Bon bah écoute, un bel moment dans le van, magnifique. Hein, c'est vraiment que du bonheur de regarder, pour les enfants et pour nous-mêmes, de regarder ce genre de choses. Alors, le t-shirt n'est pas là non plus. Par contre, j'ai lancé un appel au public pour trouver une culotte Lego, si vous avez ça dans vos archives. Hein, je suis preneur. Voilà. Allez, sur ces bonnes paroles, écoutez, on se retrouve tout à l'heure. Merci. Alors, Thierry, tu demandais au stand des drifters. Voilà. Thierry Laurière, tu es demandé au stand des drifters, merci. Allez, on a lancé donc ce qui s'appelle. On va parler des taxis. Voilà, si vous êtes prêt à faire un tour du côté des taxis rétro pour des baptêmes à l'ancienne ou avec une voiture récente, puisqu'hier il y avait un peu un panel d'auto qui était vraiment impressionnant. Nous avions une Motus, nous avions des Camaro, enfin bref, des voitures toutes aussi belles les unes que les autres. Donc si vous êtes intéressé par le taxi rétro, baptême de voitures anciennes, vous venez. Il y a madame Guylaine qui est là, qui veut prendre les inscriptions. Donc s'il y a des personnes qui veulent participer, venez me voir, on vous donnera un petit panneau en dessous que vous allez mettre sur votre pare-brise. Voilà, ça c'est pour les baptêmes rétro.
2: Oui, il va bien avoir les baptêmes rétro.

0: c'est à combien
1: d'éditions? Si, il y en a un, le petit été, et on peut en avoir d'autres. Alors, vous êtes... Voilà, alors si c'est, y a des propriétaires de véhicules qui sont intéressés pour faire les baptêmes, on vous attend au niveau de la sono pour vous donner le petit panonceau, vous allez glisser derrière votre pare-brise. Et après, on verra avec Guylaine qui va finir de faire les formalités. Donc, on va pouvoir monter dans une de ces voitures. Il y a un petit circuit prédestiné déjà. Donc, on vous attend, mesdames et messieurs, messieurs les propriétaires de voitures. Bonjour, ça c'était hier. Aujourd'hui, c'est dimanche.
2: Bonjour. De l'automobile. Nous sommes en direct toute la journée pour vous faire vivre ce moment. On va vous parler de propriétaires de belles voitures, on va vous parler des animations qui sont là. Et je crois que Seb, tu devrais être avec monsieur Jean-Michel Partour, le maire de Saint-Martin-Rivière.
3: Oui, tout à fait, je suis avec Jean-Michel Partour, donc qui est Jean-Pierre Partour.
2: Jean-Pierre, pardon.
3: Voilà, Jean-Pierre Partour qui est avec nous, donc le maire de Saint-Martin-de-Ribérac. Bonjour Jean-Pierre, tout d'abord. Alors, ce Car Show 2026, comment s'annonce-t-il pour cette belle commune de Saint-Martin-de-Ribérac?
4: Une magnifique édition, on pense que le soleil est au rendez-vous. On a de belles machines, de belles motos, de belles voitures, une équipe qui est motivée. Donc ça grossit d'année en année et c'est une très bonne chose pour notre commune de Saint-Martin. Et en face de rien, une commune un peu référente dans le secteur, ça fait une manifestation. Et donc, ça va être vraiment un grand plaisir qu'on accepte et qu'on accueille tous les gens cette manifestation en espérant que ça perdure pour les années à venir.
3: Il y a aucune raison et ça on en est sûr. En plus de ça, vous êtes une chenille, donc encore une fois dans une activité, c'est-à-dire que Drift s'est invité au Car Show 2026. C'est une première en Dordogne.
4: Oui, complètement. Donc ça permet aussi de varier, parce que jusque-là on avait des cascadeurs. Et là cette année le Drift, donc voilà, l'organisateur a un peu hésité au départ à me proposer ou me soumettre l'idée, puisque c'est une nouvelle organisation et voilà, un emplacement différent, des marques au sol un peu plus présentes, mais bon, peu importe, à un moment donné, je pense qu'il faut laisser la place au spectacle et divertir les gens, et c'est important, et quand derrière on a des personnes motivées et surtout pour avoir confiance, voilà, je pense à Thierry le président, je pense à tout son staff. Donc, vraiment pour nous c'est une chance d'avoir sur notre commune une association aussi dynamique et qui rassemble le monde, parce que je crois que hier on a vu passer peut-être 400 personnes pour la manifestation, on espère autant voir plus aujourd'hui. Donc on pourra les accueillir avec
3: nous. Oui, et puis en plus de ça, encore une fois, vous voulez associatif représenter et de rappeler sans eux rien de ceci.
4: Exactement, donc on se bat depuis c'est mon deuxième mandat maintenant, et le premier c'était déjà le cas, c'était la volonté de faire croître un associatif et le Seigneur. Ça c'est bien en place, on a plusieurs manifestations, donc on a la première de

0: Voilà. Alors, monsieur le maire, plus voiture, plus photo.
1: Alors, moi, je suis plus voiture.
0: Après l'apéro, ben oui, c'est toujours le cas de toute façon. Hein. Ça se passe toujours comme ça après l'apéro. Hein. Alors, plus ancienne, plus récente.
1: Ah, plus ancienne.
0: Plus ancienne. Qu'est-ce qui

0: Ok, très bien. Bah, écoutez, monsieur le maire, merci beaucoup pour ces quelques mots. Et puis, on vous souhaite l'excellente continuation du quartier 2026. Et puis, de nombreux quartiers.
1: Merci beaucoup, merci à vous.
0: Merci, merci, Jean-Pierre. Il y a tout le monde qui arrive. On est avec Bernard qui est un visiteur ici, nous sommes en direct à la radio. Bernard qui a vu la lumière, qui s'est arrêté. Bernard, qu'est-ce que t'es venu voir?
2: Oh, les voitures, comme d'habitude.
0: Oui, parce que toi, tu as un deux-roues aussi.
2: Oui.
0: Alors, qu'est-ce que tu peux faire?
3: N'oubliez pas, si vous voulez faire un tour de drift, il n'y a pas de souci. Vous allez au stand 24MX où il y a les BMW en exposition et vous pouvez vous inscrire pour éventuellement faire un tour de drift et baptême tout à l'heure qui aura lieu dans quelques instants même. On va dire ça comme ça. Donc ceux qui sont intéressés par un baptême en drift, ceux qui sont intéressés par un tour de taxi métro, il n'y a pas de souci. Vous venez nous voir, Guylaine est là pour vous tenir au courant des formalités et vous faire suivre les bonnes informations.
0: Voilà, c'était là, moi. Bernadette, je vais aller la voir. Merci Bernard. On continue. Bruno, tu es où toi?
4: Oui, ben, je suis avec un propriétaire de voiture, un petit bolide là. Il s'appelle Frédéric. Je te laisse te présenter et puis te présenter ton auto.
5: C'est le papa Michael. C'est le papa.
4: Je l'ai reconnu. RS Profit. C'est 300 chevaux. Ça fait directrice.
0: C'est la seule voiture que tu as?
4: Oui. Et elle a une histoire ou Non, cette voiture, je suis descendu la chercher en deux fois. Parce qu'elle me pèse énormément. Donc on a fait un premier retour à 400 km/h. Et après, on a pu la chercher. Parce que c'est tout le terrain.
3: Allez, j'en profite pour appeler à tous les propriétaires de véhicules qui sont présents sur le site aujourd'hui au Carrefour à Saint-Martin-Péral de venir nous rejoindre. Du moins à la Sono, je vous donnerai un petit annonceau si vous voulez le taxi de la journée. Voilà, faire un petit tour, faire un tour. Au public qui est présent et qui leur a envie de compter pour
0: Bernard,
3: dans une des voitures de sport présentes sur le site ou dans une vieille voiture également présente ici. Donc on vous attend avec impatience, messieurs les chauffeurs de ces véhicules, pour pouvoir vous donner un petit annonceau et pourquoi pas, puisqu'on a des demandes de baptême pour le moment.
0: Alors toi, tu aimes bien la moto aussi?
6: Ah non,
0: pas du tout, mais c'est pas une vieille voiture.
6: Voilà.
0: C'est quoi ta première voiture?
6: Une
0: Elena. Alors, il y en aura peut-être qui vont arriver, pour l'instant, il n'y en a pas. Tu vas pouvoir peut-être faire un baptême dans une des voitures.
6: Non, mais
0: c'est pas forcément les voitures de course, hein. Il y a des deux chevaux.
6: Ah, oui.
0: Et alors, ton ami qui est à côté dit qu'il va faire du drift après.
7: C'est elle
0: qui va faire. Elle va rendre son petit déjeuner. Elle a pas déjeuné. Bon, mais c'est super. Ah, vous voyez, il va y avoir une ambiance extraordinaire ici à Saint-Martin. Merci beaucoup. On est là, direct à la radio toute la journée à Saint-Martin-de-Garenne pour y faire vivre. Cette nouvelle édition, l'édition 2026 du Car Show. Il y a plein de choses qui nous attendent. Et je pense qu'il va y avoir quand même des petites balades qui vous sont proposées. J'entends le speaker officiel qui annonçait des baptêmes en
3: véhicule en salle. J'ai pris le message. Donc, je vous attends, mesdames et messieurs. Ceux qui sont désireux de faire un tour de course, voiture exceptionnelle qui sont présentes aujourd'hui sur ce Car Show à Saint-Martin du Miracle. Il y a également une super américaine, vous allez la voir tout à l'heure, pour faire justement les baptêmes.
4: Voilà, tu arrives. Donc, très belle voiture. Une voiture qui est voilà, c'est
3: un joyeux automobile. Donc, les drifters vont se mettre en place au niveau du parking de la mairie de Saint-Martin-Ribérac. Voilà, ils vont partir commencer à faire un petit, on va dire, des baptêmes également. Des baptêmes, il y en a partout, il y en a. Tous ceux qui sont désireux de faire des baptêmes aujourd'hui, vous pouvez faire des drifts, vous pouvez faire de la vieille voiture, de la voiture de sport, enfin bref, tout est permis aujourd'hui en ce dimanche à Saint-Martin de Ribérac.
4: C'est transmis, exactement.
0: Donc voilà, je vois une petite de qui passe par là, j'imagine que c'est pour le drift, qui est en train de se préparer pour changer le voie de costume, pas du tout, pour récolter. Donc cette manifestation.
4: Il est organisé par l'association 709, et je parle de 69, que vous avez fait ensemble tout à l'heure, même si ce qui se passe derrière les là, on ne sait pas, enfin bref.
3: Alors attention, il y a beaucoup de véhicules qui s'inscrivent pour le moment. Donc est-ce qu'il y aura la place pour tout le monde? Je n'en sais rien. Vous mettez ça sur
4: le réseau. Vous pouvez venir tout à ce matin, notamment voir cette belle voiture et demander un groupe de sueur, tout est prévu pour vous accueillir. Et l'entrée est totalement.
3: Il n'y a pas de souci, bonjour.
4: Voilà. Vous êtes parti voir le propriétaire de la Ferrari. Bah quand je vois une voiture rouge, c'est pour que moi, il faut que j'aille voir ça.
5: Prends-lui la clé,
4: Je vais lui prendre la clé.
5: Regarde la voiture de la radio.
4: Je vais lui prendre la clé, franchement, là.
5: C'est pas si la tonnelle rentre dans le
3: corps. Les véhicules sont là, les véhicules sont prêts à partir. Tout le monde est en train de venir nous demander un petit panonceau pour pouvoir faire le baptême. Alors, il ne manque plus que quelques. Public pour venir remplir ces voitures, puisqu'il va y en avoir, il y en a pas mal, c'est une dizaine au moins pour le moment. Donc voiture de sport, voiture ancienne, bonjour.
4: C'est juste d'arriver, voilà, avec donc cette superbe Ferrari F430. Quelle est son histoire, cette voiture?
3: Alors, vous avez le choix. Vous faites le tour du parc, vous regardez chaque voiture un petit panonceau, comme là. La Corvette, il faut voir avec le propriétaire. C'est pour Laurent. Laurent!
5: Ah ben oui, mais je suis pas parti faire une balade en voiture parce que c'est mon téléphone qui fait la connexion avec mon avec l'ordinateur pour le son. Ah
7: bah
5: oui,
7: d'accord. Après on va essayer de trouver une solution pour faire un truc comme ça en direct avec des trucs quoi. Ouais. Parce que ça doit exister, hein, et devient des trucs HF que tu mets dans les oreilles avec le micro et tout ça.
5: Mais oui, mais il faut quand même du HF, c'est qu'à arriver à un moment donné, on ne capturera plus quoi.
7: Ouais, si tu vas loin, oui.
5: Il faut passer
7: par le mobile.
4: Donc, ce n'est pas rien. Ceci, en plus,
3: non, c'est bon. Je recherche un véhicule pour faire un baptême très spécifique. Donc, il faudrait que les personnes, vous pouviez prendre au moins deux personnes pour pouvoir faire un direct. Voilà, puisque aujourd'hui, tout est permis. On va essayer de faire un direct. Donc, s'il y a quelqu'un qui a quatre places, évidemment. Je l'attends au niveau de la sonorisation. Donc, cette demoiselle et son chéri, je suppose. Virginie, Liberté FM. Et oui, Liberté FM, ils sont présents. Et bien présents sur le site. Donc, il me faut une voiture, 4 places pour faire un direct pour Liberté FM.
4: On parle de ça, passionné, très touché, mais bon, la Ferrari, ça me fait rêver, c'est sûr, on parle de 50 euros.
3: On
4: va partir avec Virginie en Mustang dans un instant. Formidable, 40 jours, exactement. Pour vous faire vivre également ces baptêmes là qui tournent autour de Saint-Martin et de Rivière-à-Coix. Ouais. Apparemment c'est Mustang. Donc il y a démonstration de vie et après on part.
5: Ok.
4: Vous laissez les clés de la maison avec moi. Je laisse à Manu, je préfère avec vous. Et du coup, on va essayer de vous faire vivre ça en direct à la radio.
7: Bien sûr.
4: Cette petite balade.
3: Allez, ok, c'est parti. Donc, mesdames et messieurs, ceux qui sont là, présents, je vous invite à vous diriger vers le parking de la mairie de Saint-Martin-Ribérac. Parce que le drift va commencer, évidemment, des baptêmes qui auront lieu. Donc, vous vous dirigez gentiment, prendre place au niveau du parking. Saint-Martin-des-Miracles, de pouvoir faire et voir surtout plein les yeux, ils vont vous en mettre, ces jeunes drifters qui sont présents parmi nous aujourd'hui et hier ils étaient là. Donc beaucoup de pneumatiques, puisque on aura tout à l'heure l'occasion de reparler de ces véhicules un peu spécifiques pour faire ce genre de compétition, ce genre de conduite spéciale extrême.

venez faire du baptême, vous venez vous inscrire au 24MX et vous allez du côté de la... Les parkings de la mairie de Saint-Martin-de-Ribérac pour pouvoir éventuellement regarder ces drifters en train de se faire plaisir et de vous faire plaisir car la voiture ne reste pas en ligne droite, ça je vous le promets. J'ai pu voir hier eh ben, les exploits de ces jeunes pilotes et talentueux pilotes, tout dans la dérive, tout dans le, la maîtrise du volant. Il faut du volant, moi,

0: parti pour ce jeune qui... Il est pas trop déçu quand même. T'es pas trop déçu.
1: Allez tout.
0: Et écoute, bonne balade. Avec cette magnifique corvette pilotée par notre ami Laurent qui fait partie de l'association

0: cherche, je ne sais pas s'il est inscrit, il y a le panonceau sur le pare-brise. Donc les propriétaires de la Lotus, s'il te plaît, si tu m'entends, le propriétaire de la Lotus. Il y a une personne qui serait heureuse en ce dimanche ensoleillé à Saint-Martin-des-Miracles de faire un tour de cette magnifique pépite, la Lotus.
1: C'était lequel déjà? Ouais, celui-là.
2: C'est lui, là.
1: On va essayer de tester pour voir. Il reste 47 secondes, on passe notre chanson, quoi.
2: Ouais, après, si tu veux, tu peux... Si tu te mets, t'enlèves le main.
0: Allez, le drift, les baptêmes, tout est permis aujourd'hui, en ce dimanche, ensoleillé, à Saint-Martin-des-Miracles. N'hésitez pas à venir voir Guylaine, ou venir me voir pour vous donner le petit annonceau que vous allez glisser derrière votre entreprise.
1: Ouais, c'est vrai qu'elle a acheté.
2: Ah oui, du canapé, ça c'est normal. Donc,
1: bon, alors, on prend après là.
2: Je sais pas, on va.

0: Et nous sommes de retour en direct du Car Show à Saint-Martin-de-Roubaix. On va vous faire vivre, je l'ai dit déjà, je vous le redis, cette journée, il faut venir, car il y a de très.
1: Donc j'attends toujours le propriétaire de la Lotus, Evorès, si tu m'entends, ce serait pour faire un tour à un jeune qui a les yeux vraiment écartillés, puisque c'est vrai que c'est une voiture, c'est une des voitures les plus belles, elles sont toutes aussi belles les unes que les autres. On va pas faire de... on va rester calme. Donc voilà, Evorès, si tu as quelqu'un qui... si tu m'entends, il y a quelqu'un qui voudrait faire un tour, voilà.
0: Et surtout grâce à Manu, il refait transférer. Et donc voilà, on va vous faire vivre ça en Facebook Live également.
1: Alors une magnifique MX5, est-ce que tu as quelqu'un non, pour la MX5?
0: Un autre véhicule. Alors Manu,
1: le monsieur nous met sur la place de départ pour son faire un tour. Donc on attend le public.
2: Voiture récente ou...
1: Allez, sur les coups de 11h30, midi, on va dire ça comme ça, nous avons AXA, la passion, Camille de Rio Blanc qui nous fera un essai, qui nous fera faire et qui nous montrera un essai d'un gilet airbag. Donc c'est vraiment pour les moteurs, c'est quelque chose d'exceptionnel, puisque évidemment c'est la sécurité qui prime lorsqu'on est assis derrière ce guidon. Donc monsieur Camille de Rio Blanc va nous permettre de voir l'ouverture d'un airbag moto.
2: Aussi la salle des fêtes, les démonstrations de drift.
0: Oui.
2: C'est impressionnant. Bon, la route est totalement en arrière, on le fait bien parce qu'ils ont fait sur la route. Ils sont complètement tarés. C'est impressionnant à voir.
0: Et tu te prends une réaction en même temps.
2: Je comprends que ce maire, Jean-Pierre Parto, est un peu pour les gens de plus sur son.
0: Regarde le missile qui arrive vers toi, là. Il y en a un. Ah non, je sais pas s'il va se garer ou
2: non. Il vient de tirer les tours.
1: Allez, on vous attend pour le départ des taxis. Nous avons une magnifique BMW. Qu'est-ce que je dis? MX5. Ça commence bien mal. Et pourtant, j'ai pas encore mes bières. Hein. Ouais, mais ça y est, j'ai le bien. Regarde. Voilà, donc on attend avec pour cette Mazda MX5 passager. Pour pouvoir aller faire un tour au niveau, en plus une belle décapotable, de quoi prendre, pas besoin de climatiseur hein, et de clim. Comment? Ah, bah, tous les groupes se dévouer. Madame
2: Thibault.
1: Entrez pour le MX5. Tu as quelqu'un? Ça y est, on t'a trouvé Madame Légou, tu fais attention, elle est fragile. Elle est fragile.
2: Je peux dire ça. Et je peux te dire que le passager, il s'en est pas. Alors, ah mais super, le contrôle, ils ont fait ça tout hier.
1: C'est pas une voiture en Lego, j'espère.
2: Ils ont fait ça tout hier.
1: Ce n'est pas une voiture en Lego.
2: C'est des professionnels, exactement, ils ont l'habitude.
1: Allez, le petit mot pour rien, il n'y a pas de problème.
2: Ça va dans tous les sens.
3: Il va prendre un
2: choc. Il va faire un tour sur lui-même pour pouvoir.
4: Pas facile.
1: Non, mais il n'a pas l'habitude, c'est une voiture de solitaire, vous avez là.
2: Et alors lui, il n'y a pas de tour de chauffe. Il y va, tenter, plein gaz. à fond et assez impressionnant. Et il s'accroche, ce passager s'accroche. Hein. Je sais pas si vous entendez.
0: Oui, on entend le crissement des feux.
2: Ouais, vous les entendez. Et ça, mais attention, si vous êtes en sécurité, c'est pas forcément un peu de spectateur. Vous pouvez les entendre techniques. Alors, les gars, c'est pour nous faire, si on n'est pas bien, vous avez besoin encore de moi un petit peu.
0: Oui, bah enfin, on n'a pas dit ça non plus.
2: Mais, c'est bon. Pour mourir,
1: allez, si vous voulez faire un tour de taxi, moderne, ancien, ce que vous voulez. Il n'y a pas de problème, on vient nous rejoindre au niveau du chapiteau de la sonorisation pour pouvoir prendre le ticket qui va bien. Là, on est en attente avec la LX5 qui veut dire démarrer. Je rigole,
2: bien sûr. Mais en tant que passager, non, parce qu'il faut avoir quand même une certaine maîtrise de ce genre.
0: Ah, ben là, je veux bien, parce que sinon, il n'y a plus de haies, il n'y a plus de photos.
2: Tout ce que je disais tout à l'heure, c'est une vraie discipline, le drift. C'est quelque chose qui s'apprend, bien sûr. Mais c'est quelque chose.

0: de prendre un de la piscine, voilà, c'est énorme, c'est des choses voilà, qui font, qui ont répété des centaines et des centaines de fois, et donc voilà.
1: Seb, pas de voiture, il y a le pilote, c'est un bar, c'est-à-dire que le gars, il a lancé quelques lancements beaucoup plus qu'il s'est prévu,
0: ouais.
1: Attends, oh là là, c'était une dame. C'était une dame. Je pense qu'elle a l'habitude, c'est peut-être pour ça qu'elle a fait autant de voilà. Plans. Et c'est impressionnant. Donc du coup, ouais. Comme manière de drague, il y a mieux. Hein, ça y est, le site est terminé, je vais revenir vers vous, parce que je crois que c'est l'heure qu'on part dans pas longtemps, du moins.
0: Voilà.
1: On est en train de faire un tour du Ribéracois.
0: Et oui, il y a déjà des tours, il y a des gens qui partent faire le tour du Ribéracois, du moins.
1: Alors c'est un joyeux bordel, parce que du coup, pour que les puissent faire un tour de piste, ben, il faut faire la route. Et donc du coup, ça fait un habit de voilà. Effectivement, je comprends, mais c'est parfait quand tu disais tout à l'heure que bon, ben, ça laisse des traces. Vos contents sont partis, on voit plus les lignes, hein, c'est et le dernier qui est passé avec la BM Black, ah ben là, il en a fait. Il en a fait. Pour moi, c'est fort que le jeu, comme les professeurs de balle, il y a pas de soucis. Et vous, qu'est-ce que vous avez pour côté? Et je crois qu'on parle un peu, donc on va regarder les gens à son partir en balade. Et je prends le poids, il y a deux fois rue. Et voilà, j'ai un super propriétaire avec moi. Ouais, c'est une voiture mythique, absolument mythique. Je suis de son 30 chevaux. Je suis avec son propriétaire, Thierry, donc qui est l'heureux propriétaire de cette voiture mythique. Alors Thierry, quelle est l'histoire de cette superbe chevaux de son 30 chevaux?

0: arrêt, des tours sur le
1: gigot sans arrêt. Ah voilà, la voiture de drift, la personne qui fait des dérapages contrôlés, puisqu'évidemment c'est contrôlé. Tout ce qu'ils font en figure, ce sont des figures contrôlées. Alors on aura l'occasion de vous parler tout à l'heure, c'est surtout des voitures bien spécifiques pour cette, ce style de conduite.
2: Ça va, comment ça va?
1: Alors mon ami Thierry, ça y est, les fourneaux sont chauds.
2: Merci beaucoup Thierry, belle Mercedes là. Bonjour Laurent, c'est quoi c'est Mercedes?

0: j'avais donné la méthode avec. C'est pas pour voiture.
1: Vous voulez avoir le dernier pilote à mon micro parce que il m'a impressionné. Et apparemment le clip devait se terminer, mais ils en veulent tellement les gars. Il est reparti. C'est un style. Il va mourir. Mais toi, tu crois qu'il est avec lui dans la voiture. Ça va? Ton compagnon?

0: quand c'est terminé, il y a encore quelques jours.
1: Super, bon ben c'est on verra peut-être si on peut vous voir, mais en tout cas c'est spectaculaire. Voilà.
0: Oui, alors moi je suis avec l'heureux propriétaire du jus à sac, j'aurais dit, et du 1957. Alors ça c'est une voiture, c'est la voiture populaire de l'époque. Voilà, il y a eu
2: allez, toujours à la recherche, personne qui voudrait faire un tour de là, taxi, puisque nous avons... J'arrive.
3: Quand c'est que vous partez?
0: Alors Joël, en fait, Joël donc est avec nous.
3: Thierry est là-bas pour faire la sécurité, il a dit que dès que le lift est fini, on part.
0: Bonjour.
4: Bon, vous savez pas parler un peu là, tu fais pipi là?
3: Oui, on va gérer.

au hasard, est-ce que la personne possédant le cabriolet Renault est présent sur le site, puisque on aimerait bien voilà, faire pourquoi pas présenter le véhicule pour qu'une personne puisse monter dedans. Voilà, je parle donc du cabriolet, de ce superbe, joli, magnifique cabriolet. Un Renault qui est présent sur le

0: prendre la voiture. Ah bah oui, bah, attends deux secondes. Hein. Il a perdu la technique, alors on attend.
1: C'est tout. Merci beaucoup Joël, ça fait quelques mots. On vous souhaite un très beau quartier 2026. Comment vous trouvez la manifestation?

0: que Cyril va donc monter dans la Mustang.
1: Toi, tu as l'œil.
2: Alors, toi, tu as l'œil. Alors, moi, je suis avec Laurent, qui est le trésorier de l'association, qui est le secrétaire, pardon. Il est venu avec une Corvette. C'est quoi cette machine de foule? Alors, c'est une Corvette de 1979, modèle C3, que j'ai depuis 2021.

0: Alors je suis toujours à la recherche du pilote de la Lotus. Alors, si tu m'entends, je serai.
1: Alors attends, je vais pas découper Thierry qui va.
0: Le pilote de l'Emorès, si tu m'entends, tu es attendu dans ton véhicule.

0: ce dimanche journée à Saint-Martin-du-Mirac. Donc, on t'attend, le pilote de l'MRAS, je t'attends au niveau de la sonorisation, merci. Sinon, c'est pas grave, je les ai déjà pilotés ces voitures, j'apprends et je vais faire un tour. Hein. Ok, alors on va retrouver, ils sont là.
1: Et voilà, génial. Alors en plus, cette Mavoine, bah, c'est une histoire.

0: quelles sont tes impressions après ce tour de Saint-Martin-Rivirac avec la Camaro?
1: C'était super, j'ai des étoiles plein les yeux.
0: Ah, ça fait plaisir d'avoir des étoiles plein les yeux. Et puis en plus, c'est une voiture qui sort du commun, puisque évidemment, il y a beaucoup de voitures qui sont belles, mais celle-là, elle a du caractère, elle a quelque chose. Voilà, voilà un jeune heureux. Adouette, pardon, excuse-moi, je vais t'avoir blessé aujourd'hui. Enfin, tu vois, il est heureux, il a des étoiles plein les yeux, m'a-t-il dit. Voilà.
2: Tu m'entends, Bruno?
3: Et il y a
2: Cyril, tu m'entends?
0: Allez, c'est

0: Alors on m'invite à monter à bord avec vous, direz-vous. Bah écoutez, je peux pas refuser. Bon bah alors, on y va alors. Céline, tu mesures combien là, s'il te plaît?
1: Seb, tu coupes ton micro, Seb.
0: Mais
1: monte devant,
0: Seb. Mais tu seras mieux.
2: On est à Saint-Martin-de-Ribérac pour le Carso et grâce au président Kélurière, on va faire un tour de Mustang. Et Seb est là, vas-y nous accompagner pour filmer.
3: Allez, vite fait, on va parler de ce magnifique, cette magnifique yacht. Des années, on va dire. 1924, c'est un prototype unique, puisqu'il a été construit, si j'ai pas la même histoire. Donc, deux voitures comme ça dans l'histoire de Fiat Automobile, il y a eu deux voitures. Donc, celle-ci, elle arrive de Tunisie, c'est ça. Elle a été récupérée en Tunisie. Voilà, j'arrive à me rappeler de ce qu'il m'a dit hier, le monsieur. Donc, il y a eu deux véhicules de ce style qui étaient conçus. Alors, 1924, je ne vois pas pourquoi je vais poser la question. C'est écrit ici. Voilà, et donc, c'est des voitures qui ont fait de la compétition, les coups. Alors.
4: Elle roule au 98. Tu vois ? Il est avec le téléphone. Tu l'entends là ?
3: Ok, mais je vous remercie pour quelqu'un qui est timide, vous voyez, on vous a bien compris, c'est sympa de pouvoir avoir parlé de cette voiture, cette magnifique voiture que je vous invite à venir voir. Elle est au fond des paddocks, elle est sous un chapiteau, il y a le drapeau italien qui flotte, tout est là aujourd'hui pour vous permettre de venir voir cette magnifique pièce de collection.

0: Pas trop mal au genou,
1: c'est une voiture, voilà, c'est vraiment dans quelque chose de...
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0: Bonjour, quoi de beau à la télé pour cette soirée du 5 juillet sur TF1 Plan de chat, film avec Lambert Wilson et Franck Dubosc. Un groupe d'amis se retrouve pour fêter un anniversaire prévu en Grèce. La fête se tient finalement dans un manoir breton sous une météo morose. Sur France 2, Soudain Seul, film avec Gilles Lelouch et Mélanie Thierry. Lancé dans un tour du monde à bord d'un petit voilier, Laura et Ben décident de s'offrir une brève escapade sur une île isolée. Malheureusement, une tempête emporte leur bateau. Sur Arte, L'Impasse, film réalisé par Brian De Palma. Sur W9, Les Blagues de Toto 2, Classe Verte, comédie. Sur France 4, Marius, pièce de théâtre. Sur France 5, Franco, le dernier dictateur, série documentaire. Francisco Franco, dernier dictateur d'Europe occidentale, est mort en 1975 après avoir régné sans partage sur l'Espagne pendant près de 4 décennies. Et puis sur T18, Secret d'héritier magazine. Très belle soirée télé à tous.
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2: Bonjour, c'est Silas et Cléa, on se retrouve pour vos idées de sortie.
3: Pour commencer, vendredi 3 juillet, rendez-vous à la Tour Blanche où l'association des parents d'élèves vous invite à la kermesse de l'école. À partir de 16h30, les enfants vous présenteront leur spectacle suivi d'un moment convivial au stade de foot. Vous aurez à disposition des jeux gonflables pour vos enfants, une buvette et un repas composé d'un sandwich à 3€ et une barquette de frites à 2€. Ensuite, dimanche 5 juillet, un marché de producteurs avec essentiellement une vente de produits locaux est prévu à Saint-Méard-de-Dronne. Rendez-vous à la place de l'église de 8h30 à 12h30. Vous aurez à disposition une paella à emporter. Réservation au 05 53 90 07 94. Ensuite, du 7 juillet au 29 août, vous pourrez retrouver une boutique de création artisanale à Ribérac au 13 place du Général de Gaulle, sachant que l'entrée est libre. La boutique sera ouverte du mardi au samedi de 9h à 18h et à partir du vendredi 10 juillet, tous les soirs à 18h, vous aurez à disposition un atelier vernissage.
2: Vendredi 10 juillet à Mincignac, concours de belote dans la salle au-dessus du parking, magasin Spa, organisé par l'asso Les Amis du Pain, débute à 20h45. À 19h, grillade, frites, sandwich, buvette, pâtisserie sur inscription. 30 lots à gagner en tout, d'une valeur de 3 000 €, plus grande bourriche, 40 lots à gagner. Attention, cadeau à chaque joueur, plus prix spécial dame. Samedi 11 juillet à 20h45, toujours à Mincignac, la folie du loto des vacances, animée par Lionel. 17 parties prévues, à gagner carte cadeau de 1 000 €, voyage et encore de nombreux lots. Loto bonus, maxi bingo, plus jeux du bar. À 18h, grillade, kebab, burger, frites, pâtisserie et glace. Rando de marche nocturne d'environ 9 km, près de Chalet. Départ à partir de 18h30 au local Saint-Hubert, l'ancien restaurant. Organisé par le Saint-Hubert Club Chalaisien, une animation sur le parcours et une à l'arrivée à partir de 22h30. Prévoir lampe et gilet fluo. Possibilité de repas sans marche. Merci d'apporter vos couverts, assiettes, verres. Inscription obligatoire au 06 85 02 39 75. Avant le 15 juillet, car place limitée. Voilà, c'était vos idées de sortie. Vous pouvez retrouver le détail de toutes ces manifestations sur le site internet de Liberté FM et sur notre page Facebook. Si vous aussi vous organisez une manifestation et vous souhaitez communiquer sur Liberté FM, contactez-nous par mail à contact@libertefm.fr. On vous dit à très vite.
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0: Et si vous avez l'occasion de regarder ce fameux film Cannonball avec David Pesce, et ben vous la reverrez, vous la regardez dans le film, et c'est juste incroyable. On a beaucoup cyclé, on arrive à Libérac par derrière le lycée, franchement c'est drôle, avec quelques virages, etc. Ça tient la route, et franchement on est bien plus confortable. Et il y a tout, il y a les odeurs, il y a le bruit du moteur, de l'accélération, on vit le truc. Non, on va pas mourir. Donc Thierry vient de proposer. Thierry vient de proposer à Seb de prendre le volant.
1: Non.
0: Alors là, c'est un très très beau cadeau pour Seb. Et c'est surtout un gage de confiance parce que des voitures comme ça, ça change pas de mal, quoi. Alors là, on appelle sur les chauffeurs. Merci, tout va bien?
2: T'as trop peur de mourir?
0: C'est encore un enfant, il est pas...
1: Est-ce que la voiture est bien assurée?
0: Enfin, il est grand maintenant, mais si tu veux,
3: Je vous assure,
0: alors on va remercier du coup à Mono, voilà, donc conduit. Alors, pardonnez-moi, je ne vais pas conduire comme Thierry déjà, qui a merci, parce que vous pas imaginer, je relance une Mustang Bakouane de 1970. J'ai beaucoup d'émotions, donc je ne vais pas passer le temps de moi. Voilà, ça peut faire plaisir. Bon, voilà. Et la patience d'automobile, c'est ça. De pouvoir échanger les personnes qui ont des véhicules, moi, ma patience, c'est ça aussi. J'aime les véhicules, et c'est de faire plaisir aux gens avec mes véhicules.
3: Alors aujourd'hui, c'est le mec, c'est le mec, c'est le mec, c'est le
0: mec,
3: les Drift S Design Motors qui nous font des démonstrations ce matin, ils ont fait quelques baptêmes. Et à suivre, on va avoir une démonstration à fond, les gamelles, les fous du volant vont se présenter au niveau du parking de la mairie de Saint-Martin-de-Ribérac pour pouvoir évidemment vous montrer la maîtrise de la conduite avec ces voitures spécifiques pour faire ce genre de manifestation.
0: C'est ça la passion d'automobile. Les gens qui ont des autos, normalement, c'est pour ça qu'ils sont équipants. Non, mais complètement, c'est... Voilà. C'est exceptionnel, c'est... Voilà, c'est... Ces deux voitures, en plus, on ressent toutes les informations à l'époque. Donc, tous les trains roulants, etc., la voiture vous parle. Donc, on sent tout dans la direction, tout ce qui se passe. On sent si elle va bien, si elle va pas bien, si... voilà. Et c'est juste magique, quoi. C'est indescriptible. C'est indescriptible. Et puis, ce bruit, cette ambiance, l'histoire de la Mustang, elle est sortie en 1965, cette voiture. C'est juste incroyable de dire que Carole Seby a préparé ce type de voiture. Voilà, c'est celui qui est arrivé aux 24 heures du Mans en 1966, qui a battu Ferrari. Ça, c'est juste incroyable. Voilà, il faut le plaisir des oreilles. Voilà, on va. Énormément remercier Thierry, là pour la balade, Il a trop de chance qu'il a encore. C'est formidable et j'espère qu'il a pas peur à mes côtés.
4: Je suis
0: tout seul. Vous
4: en abandonnez.
0: C'est vraiment, voilà. Comment ça ? Voilà, quand vous aimez ça, c'est comme ça. C'est génial. Voilà. Voilà. Il va nous faire chier, le second. Alors, ça y est, on est là. On arrive à ça.
5: Ouais, il y en a là.
6: Il y en a sur le casque.
5: Ouais, ah, lui il va prendre le.
0: Et qui est le patron, lui. Allez, on va aller boire un coup,
5: c'est bon,
0: ça va aller.
5: Alors, parlons de
0: vous, mon fils. Alors, effectivement, c'est charmant aussi. Mon grand-père, les sacs, on va dire.
5: Alors, pendant que
0: vous n'allez pas tarder à voir cette belle Mustang arriver sur la place.
3: Voilà, donc du coup, la Lotus, c'est le revenu, je sais que c'est une voiture très
0: prisée.
3: Monsieur le propriétaire de la Lotus, coucou, je suis là.
0: Ah, il y a quelqu'un sur
3: moi. Non, je suis là, un petit historique sur cette magnifique voiture.
0: Donc, c'est une technique qui
3: est mis entre les mains.
0: Et nous revoilà. Coucou. C'est le tour, coucou, voilà, c'est vrai. Et c'est celle qui conduit. C'est celle qui conduit, ce qui est quand même quelque chose d'extraordinaire, parce que je pense qu'en venant là ce matin, on ne s'attendait pas à se retrouver.
3: Voilà, mais du coup, on a un long moment aujourd'hui, parce que on a fait monter des émotions à nos amis qui sont montés dans le taxi. S'il y a des gens qui sont intéressés de faire un tour avec cette énorme AS, il n'y a pas de souci. Le propriétaire, ben, il
5: a... Alors, comment est-ce que vous allez kiffer Il y a Christian qui vient d'arriver au studio.
0: Voilà, c'est pourri avec toutes les dents que les gens te voient, profite-en. Voilà, regarde. Les gens te regardent, te voient. Coucou. Et nous aussi, on sourit de tout le monde. On est bien. Ça va, les amis ?
4: Ouais.
0: Hop là. Alors, du coup, on va faire
5: cette pause. Vous pouvez reprendre le micro.
0: Pour passer au.
5: C'était un moment franchement qui nous restera.
3: Je coupe le mobile.
5: Beaucoup, Thierry, je vais essayer de déplier toutes mes jambes. Attends, bien sûr, on va
4: essayer de ramener le
5: micro. Allez, Cyril.
7: Vas-y là, toi, toi.
5: Alors, en attendant, des gens sont arrivés avec leur moto, leur voiture. Il y a toujours un défilé.
8: On était très, très, très bien. Ce soir était exceptionnel avec des passionnés de voiture et surtout une confiance.
3: Allez, j'en profite pour récupérer la demoiselle des ABFM. Puisque d'habitude, c'est vous qui faites les ABFM aujourd'hui, j'en fais.
8: Très ému, bien embrassé cette voiture.
3: Seb,
8: ma toile.
3: Voilà, quelles sont tes impressions et tes. Comment ça s'appelle? Au niveau du volant de cette voiture.
7: C'est exceptionnel. C'est des voitures pour l'histoire.
5: Bon,
7: c'est
5: des voitures pour un
7: patrimoine.
5: Allez.
7: C'est des voitures qu'il faut respecter. Voilà, c'est des voitures qui parlent. Comme je disais, je ne sais pas si on l'a entendu, mais c'est des voitures qui vous donnent des relations. Vous avez toutes les remontées d'informations au niveau de la route. Ouais. Et c'est vrai que c'est des voitures que l'on conduit.
5: Ah ouais.
7: C'est pas la voiture qui vous conduit, c'est vous qui conduisez la voiture. C'est ce qui change avec les voitures.
3: Elle a une vie, quoi.
7: Elle a une vie, ouais. Il y a une âme dans ces voitures. Il y a une véritable âme. Vous avez entendu toutes ces magnifiques voitures qui sont ici, elles ont une âme.
4: Oui, mais parce que
7: c'est ça qui est formidable avec tout ce cœur. Et tant qu'il y aura des passions.
5: Ça a décroché une fois.
7: Moi-même.
4: Ah oui, parce qu'on a peut-être
5: plus. Non, c'est parce qu'il y a eu des événements.

0: on attend les trois dernières
1: années. C'est vrai que.
0: Le Mustang.
1: Il n'y a pas beaucoup de place derrière. Voilà, c'est bon, alors peut. Là, il n'y a plus de mobile. Là.
2: Non, il n'y a plus de mobile.
1: Donc là, on peut débrancher là. On débranche. Non
2: si tu veux débrancher, ouais.
1: C'est lequel que tu avais
0: Nico là. Lui, c'est. Chaleureux. Elle pas s'écouter.
2: Merci pour le.
0: Donc, les trois demoiselles qui voulaient faire un tour de Mustang, vous êtes attendues au niveau du stand taxi.
1: Ouais. Alors, c'est bien?
3: Ouais.
2: Eh, hey, ton choix, parce que t'as pas assez de volant, que t'as pas envie de dire non. Petite balade, bien sympathique.
0: Alors, si vous voulez faire une petite partie ici, vous allez voir Guylaine. Guylaine qui a disparu. Guylaine qui n'est pas loin. Pour prendre, mais pourquoi pas, un ticket pour aller faire un tour autour de Saint-Martin-des-Mérac avec ces magnifiques véhicules.
2: Ça, j'entendais bien, ouais.
0: Ouais. Alors, tu sais, Rolex est également disponible pour ceux qui sont intéressés. Venez-nous voir, on va voir ces magnifiques.
3: Ça va,
0: je pense là.
1: Regarde voir si ton micro il marche.

0: Ah ouais, mais le son, il est génial en plus. Je viens d'écouter, ça va. Ça me plaît. Pascal, il va me tuer.
1: Oui, alors hier, on m'a apporté une enveloppe. Clyde, Happy Birthday, si le propriétaire ou la propriétaire de cette enveloppe a perdu l'enveloppe, je l'ai dans les mains, elle m'a été apportée et je vais passer tout au long de la journée. Clyde, Happy Birthday, si vous connaissez cette dame, cette demoiselle, j'ai l'enveloppe dans les mains, je suis.
0: Allez,

Donc le 205 GTI.

0: Kim dans Charlie, Kim dans Charlie, si tu m'entends. Il va utiliser ta ville au départ des taxis pour pouvoir faire un tour. Je sors un consul qui voulait se faire plaisir.
1: Voilà, je sais pas,
0: une voiture.

0: Ah oui, c'était voilà.
1: Ouais, je vais parler des émotions, tout ça.
0: Hein? On va parler des émotions.
1: Ouais, ouais, et puis faut que je passe un petit message. Faut que je passe un petit message pour Axa.
2: Voilà, bonne nouvelle, mesdames et messieurs, nous avons
1: quand tu veux,
2: un représentant des Cascadeurs internationaux qui est là hier.
1: Quand tu veux, Manu, tu me dis quand tu veux. Tu me dis quand tu veux. Ouais, ouais, je vais te dire.
2: Il y a un représentant des Cascadeurs internationaux. Si ça vous intéresse. Alors, je vous envoie, allez, viens avec moi.
0: On va passer d'abord l'émission, le Cascadeur.
1: Asseyez-vous, monsieur.
0: Combien de temps,
1: 20 secondes.

0: De Ribeira qui est organisé par l'association Route 709. Hier, on a passé la journée. Aujourd'hui, on y est encore et on vit de belles émotions. On a fait un tour de Mustang Mach 1. Un truc énorme. Grâce à Thierry Lorient, le président de Route 709. Et qui a laissé le volant à
1: Thierry Lorient, s'il te plaît, Thierry Lorient, si tu entends,
0: des
1: tu crois, nous avons donc
0: dans une
1: des clients pour ton taxi orange.
0: Mais tu sais, c'est
2: donc,
0: comme Thierry, tu, quand si t'es tu es passionné par quelque chose et t'arrives à toucher du bout des doigts ton Graal, la passion. C'est toujours un moment magique. Comme je dis toujours, l'important dans la vie, c'est de vivre ses rêves.
3: Ouais.
0: Tu vois, et c'est ça, ouais, bah, ça en fait partie, ouais.
3: Bien sûr, ça en fait partie. Alors, question, ce serait quoi le Graal, ton rêve ultime?
0: J'ai pas de rêve, j'aime plus tes bonbons. Ouais. Moi, j'ai toujours respecté cet objet depuis petit. Et j'ai toujours respecté, c'est, pour moi, tout ce qui roule, de toute façon, j'ai toujours été animé par ça. Ça reste ancré et c'est comme ça. Je suis passionné.
3: À ta place.
0: Ouais, je suis à ma place. Je me sens bien.
3: Alors, autour de notre table s'est installé quelqu'un un peu spécial aussi. Il s'appelle Fabien. Il est cascadeur international. Alors, Fabien, bonjour.
4: Bonjour.
3: Alors, je vais vous demander de parler un peu plus près du micro. On vous entend bien.
4: Bonjour.
3: Alors, vous êtes cascadeur. Expliquez-nous votre métier.
4: Notre métier, donc ça c'est par plaisir, on a des ex-pilotes internationaux, ce qu'on s'appelle l'ASPA. L'ASPA Cascadeur International, on était là, on a fait une représentation l'année dernière, il y a deux temps aussi, on est basé à Javerlac, donc tout près de là, au port de Montreux, la Charente, voilà, Javerlac, et on se produit un peu partout en France, on fait des spectacles de cascade, toutes sortes de cascades, on commence par la voiture avec du dérapage, du deux roues, on met du tracteur agricole, du camion de roue, et on fait toutes sortes de crash, on fait du gros crash, du tonneau, des percussions, des reconstitutions d'accidents aussi, pour faire voir aux gens
3: les dangers du volant.
4: Les dangers du volant, les risques du volant, donc on se produit, bon, bien sûr, on a une piste à nous, là, qui est une route sur un ancien aérodrome, donc à Javerlac, donc on se produit plus facilement, et il nous faut des pistes spéciales pour pouvoir produire souvent la demande, et le volant pour faire du gardien. Différentes formules, association s'appelle la Cascadeur International.
3: D'accord. Vous prenez un peu dans les films aussi, ou une?
4: On a eu des pilotes qui ont tourné, on a,

0: termes d'accident, pour faire voir quand même aux jeunes, parce que ça peut faire, on fait des percussions avec des scooters, des choses comme ça, pour les former, pour leur faire voir que malheureusement, voilà, la route est dangereuse.
1: Et il ne faut pas oublier que c'est des belles voitures, ça même les anciennes, les nouvelles, ça reste, ça peut devenir une arme.
0: Ça peut devenir une arme, tout en sachant que nous, voilà, on fait ça en spécialisé, c'est notre choix, on sait comment on se forme, on est formé, les voitures sont les mêmes, c'est une arme, c'est une arme.

0: Le budget d'annuel par an. Alors, ce qu'il y a, c'est qu'on a nos voitures qui sont des dérapages, on récupère, nous-mêmes, on rebrisole, et là-dedans, on fait beaucoup de calmeux, beaucoup de choses à faire. Et quand c'est des beaux spectacles, on a tout à fait la valeur de quelques années, on a heureusement des sponsors.
1: Moi j'aurais une question, Fabien, mais de toute façon, pour devenir cascadeur à la base, il faut déjà être un peu cascadeur. Je veux dire, quand vous étiez jeune, je pense que vous aimiez bien déjà sauter un petit peu partout, vous donner des défis, c'est vrai que vous devez avoir quand même une certaine maîtrise
2: Il n'y aura pas de tes vêtements qui vont là t'as juste à cliquer dessus ou quoi,
3: désactiver les événements,
2: c'est celui-là. C'est là, non?
3: Ouais, je vois pas bien.
2: Là, activer, désactiver. Tu cliques dessus?
3: Ouais.
0: J'ai une dernière question.
2: T'as pu remarquer.
3: Mais normalement, ça devait changer de couleur en haut, mais ça change de couleur.
2: Préparé, donc là, ça serait bon.
3: Je
0: vais dire, si je connais le truc, Sébastien Lord est un très grand pilote, ça n'empêche pas de se mettre au tas, si je peux dire l'expression. Ouais.
4: Allez, c'est bon, c'est bien aussi préparé, il y a les choses. Pour faire un baptême, voilà. On va dire un superbe baptême. Parce que voilà, c'est une voiture qui existe en
0: Allemagne.
4: Vous avez la petite chose, vous avez l'occasion d'entrer dans une voiture mythique. Il y a tous les véhicules, tous les véhicules qui sont là, ils sont tous aussi pour les
3: aides. Non,
4: vous allez voir
3: parce que là, et à la fin du titre, donc il y a la vie ça,
2: un journal.
3: Exactement. On arrive à la météo.
2: Et à la fin de la météo, le truc virgule, c'est quand vous avez fini le journal.
3: Non, les titres, c'est simplement les titres.
2: C'est les titres, et après, il passe à
0: la fête de la patate avec tout plein d'animations. On sera aussi en animation.
5: Il n'y a pas de test.
0: Merci beaucoup pour
2: merci
0: Fabien. Merci à vous, Laurent, les
2: séries. C'est normal.
0: Je vous souhaite une très bonne journée, puis une grande réussite. Je vois que les gens ne doutent pas. Un petit coucou à Thierry, qui a son car chaud.
2: Et ben voilà, formidable.
0: Et moi, tiens, je vais juste en profiter pour faire une petite aparté au niveau du partenaire AXA qui est là avec, sur le car chaud. Donc, il y a un petit blanc qui est là. Il va faire une démonstration de gilet airbag.

0: va faire un petit reportage d'ailleurs sur le passé parce que c'est vraiment impressionnant. Et on peut avoir l'impression quand l'airbag du tunnel se déclenche.
1: Exactement, pour avoir un direct tout à l'heure.
0: Voilà, c'est le bateau qui est en train de dire. Exactement, d'accord. Exactement. Mais alors, pas déclenché, hein, celui-là.
1: Oui,
0: voilà.
2: Seb, pendant l'interview de Fabien, je t'ai vu halluciner sur des bagnoles.
1: Oui, j'ai vu halluciner. Bah oui, il y avait deux supercars qui sont rentrées. Il y avait une Ferrari 599 qui vient de rentrer, qui est juste fabuleuse. Une 599 Fiorino qui vient de rentrer. Et il y a une Mercedes, donc SLS. V8 AMG également.
2: On va essayer d'aller les voir.
1: Ah bon, on va aller voir ça.
2: Je vous avais dit hier, hein, les gars, il y aurait des belles voitures.
1: Ah bah, il y a du lourd. Hein.
2: Il y avait très, très lourd. Il y avait des très belles voitures.
1: Il y a du très, très lourd.
2: Il y a du très, très lourd.
1: Mais même, je lui dis, les super camions qui sont là, toutes elles sont magnifiques. Et tu vois, les unes que les autres.
0: Voilà. Je vous rappelle qu'il y a 14 jours, donc on a eu notre cascadeur Fabien qui est là. Il y aura des
3: représentations
0: de cascadeurs.
3: Les cascadeurs internationaux de voir ça. Se porte bien.
0: C'est gratuit, des amis. Vous pouvez venir vous arrêter cet après-midi. On a de l'air. C'est très agréable. Et Kaliki, Christian nous a rejoint pour faire le journal de Pensée avec Picasso. On aura le plaisir d'interviewer le président et le secrétaire de l'association Route 709 qui nous donneront un petit peu la genèse de cette aventure qui les a amenés à organiser le Car Show et cette association. Pour l'heure, on va passer une pause musicale et on va en revenir toujours en direct de Saint-Martin-Ribérac. On vous attend. 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
1: 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Ah bah là, je peux me dire que là, il y a vraiment du plus de la vie. Je pense que c'est une bonne chose. Je pense que c'est une bonne chose.

Mais tu dis, mais comme ça, là, c'est pas... Tu gagnes, tu dis, si vous passez sur les...

On va voir.

0: qu'on avait avant.
1: Merci, Cano, Cano, je l'avais en fait. Ouais, c'est très bien.
2: Dans 40 secondes,
3: d'accord.
2: On va le faire.
3: Ah, il y a la même chose là.

0: En direct.
1: Allez, on est de retour en direct de Saint-Martin de Ribérac pour cette 6e édition du Clark Show, édition 2026 avec plein de véhicules qui sont là. On en prend plein les yeux. Je veux pas survendre mon truc, hein. Mais je vous dis, je sais pas si on peut vous dire, moi je suis pas sûr, je trouve rien. Mais il y a du bruit qui vient. Et puis on a Seb qui est quelque part sur le parc et là avec je ne sais pas qui, je ne sais pas quoi, mais Seb, c'est à toi.
2: Ah, écoutez, moi je suis tout content. Voilà, il y a des choses absolument.

0: Ceux qui sont amoureux de la moto, c'est une moto vraiment exceptionnelle, vraiment très très belle. Je vous invite à aller la voir, à aller garer au niveau du parking moto. Vous allez voir cet engin. C'est vraiment un engin venu d'une autre planète, on va dire. Le tonneau est super large. C'est une voiture. Elle est une voiture. Ça y est, j'ai vu tout le monde. Donc, une moto exceptionnelle. Je peux vous assurer que je vous invite à aller la voir. Voilà, c'est vraiment un coup d'œil. C'est joyeux.
1: Là, ça va, là. Mais bon, je sens quand même un peu.
2: Elle a 5 ans. Elle a 5 ans. D'accord. Elle vient de...
3: Elle n'a pas fait un bisou. Je n'ai même pas fait un bisou.
0: Elle est venue
3: m'embêter, mais
0: elle
3: n'a pas fait un
0: bisou.
3: Allez,
0: dépêchons. Alors, puisque je parlais de moto, le 22 août, nous organisons, messieurs les motards et les personnes qui sont présentes et qui nous présentent, une concentration moto à Saint-Bastier. Alors, ce n'est pas une petite concentration où il n'y aura que 10 motos. Non, on est parti sur une grosse concentration qui, chaque année,
2: d'accord.
0: Pour pouvoir nous faire plaisir, il y aura donc un shoot final pour le 22 août. Alors, vous pouvez marquer sur le calendrier sur notre portrait parce que je sais que dans le papier d'un stylo n'existe plus le pratiquement royal. Donc, je vous invite à donner le 22 août à cette place-ci également. C'est une magnifique et grande, très grande concentration de temps.
2: Ok, alors c'est votre voiture balade, Richard, celle-ci ?
4: Oui.
2: Vous en avez d'autres ? Formidable, un homme debout, je vous le dis, moi, Richard. Voilà. Eh bien, écoutez, merci beaucoup, Richard. Que pensez-vous du Car Show 2026 ?
4: Fabuleux.
2: Fabuleux,
4: toujours des jeunes voitures.
2: Et c'est ça fait plusieurs fois que vous venez à l'événement.
4: Oui, l'année dernière, j'étais venu avec une
2: mission. D'accord, ah ouais, bah, attention. Ouais, monsieur connaît l'automobile. Bah écoutez, Richard, merci beaucoup pour ces quelques mots et excellent Car Show.
4: Merci beaucoup.
5: Alors moi, je suis avec Martial, qui est l'heureux propriétaire. Super voiture, petite voiture, hein, mais à mon avis, elle en a un super capot. Et en plus, elle a avant tout. Martial, c'est pas la motorisation, elle est à vendre. Alors, on va faire votre annonce.
0: Allez, ok, mais écoutez, ça tombe bien, voilà les bonnes nouvelles pour vous. Si vous êtes intéressé pour voir les jeunes drifters faire leurs évolutions, se faire plaisir avec leur BMW, je vous invite à aller au niveau
5: si vous êtes intéressé par un chat, un peu chez toi, ben, il ne sait pas venir. Voilà, renseignez-vous.
0: Voilà, donc vous allez au parking de la
5: quelque chose.
0: Donc, alors, vous invite à partir vers le fond de la commune pour pouvoir voir le lift. Je peux vous assurer que c'est que du bonheur de les voir évoluer au frais de simplement. Des propres exceptionnels, ils ont la maîtrise du volant, ils ont la maîtrise du
5: frein,
0: je peux vous dire que c'est
5: mais là, il y a quelques
0: la maîtrise du pneumatique. Donc, je vous invite à aller voir les drifters qui sont présents parmi nous aujourd'hui à
6: Il va y avoir une démonstration de drift d'ici quelques minutes. C'est impressionnant le drift. Hein. C'est voilà, c'est. Ils vont passer sur la tête commune, ils vont voir dans pas longtemps. Demain, il y aura des grosses traces de pneus. Ne vous inquiétez pas, hein, c'est le drift. Et je vous rappelle qu'il y a une vidéo standard, c'est une vidéo en liberté dans le journal avec Christian. Vous invitez dans une des voitures qui est privée pour vivre des grosses sensations fortes pendant ce moment. Donc, ça va s'installer dans le monde, bien sûr, dans le monde 42.
7: Peut-être qu'on veut passer un peu de publicité, parce que je pense qu'il y a un peu... Oui, pardon.
5: Attends, parce que là, je suis avec devant une voiture, elle est immense. Elle doit faire, je ne sais pas, plus de 6 mètres de long. Alors, Philippe, je vais te laisser présenter ta voiture.
8: Bonjour à tous. Et ben voilà, c'est une Lincoln.
0: Mais vous êtes attendu au niveau du
8: de 1971, il y a 400
0: chevaux, 30 flèches clés, puisque ce sont des pilotes, c'est un exception qui sont parmi nous aujourd'hui. Et vous allez pouvoir voir de l'image que, ben voilà, il faut des colonnes pour faire ce genre de choses. Parce qu'ils comptent sur un hommage, ils n'ont pas eu l'occasion. Parce que ce sont des gens qui font des circuits. Ouais, ils sont sur les circuits pour faire des clés. Donc ils peuvent s'exprimer autrement. Là, ils ont qu'un petit ouvrage, mais ils se font plaisir quand même, ils nous font plaisir. À nous, à l'élu public, et là, moi, c'est bien, et toi, je vous le dis.
5: C'est bien, super, merci.

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Ah oui, forcément, ouais. Eh ben nous, c'est de François David.

0: J'aurais pu avoir ça, mais en escort Corps Force. Il y a...
1: Ben, tu calcules quand c'est qu'on a la maison.
0: 2002, ben, il y a 20...
2: Il a fait racheter une maison.
0: Il y a 24 ans.
1: Ah ben, j'ai laissé le choix.
0: Il y a 24 ans, c'était la maison, la voiture. J'en ai trouvé une, hein.
1: La maison, tu peux plus.
0: Ouais. Et c'est un Belge qui est descendu, elle était à Brive. Chaque fois au camion, je passais devant, elle était chez Ford. Entretien chez Ford et tout, l'escort Corse Wars, quoi, voilà. Avec le kit et tout. Ouais. Chaque fois que je passais devant, elle était avant. Je me suis arrêté, le prix n'était pas déconnant en plus, à l'époque. Donc c'était la maison ou ça, pour acheter la maison. Mais...
2: On voit la baraque.

0: Mais, ben les, mais là, t'avais une collection dans le garage. Hein.
1: Ah, ouais.
0: Ah oui, elle s'était terminée en 94.
1: Ah oui.
0: Et après, il y a eu la fonte, un truc qui reste.
2: Chaleur dans la voiture.
3: Oui, mais bon, quand tu vas vite, t'as plus rien.
2: Mais
3: c'est pas grave.
2: Moi, j'ai juste passé la main avec le micro, j'ai senti.
3: Oui, mais c'est... comment te dire quand t'es dedans, je pense que c'est plus ta préoccupation la chaleur.
4: Mais t'as fait un truc.
3: Non.
2: Non, je suis bien.
5: Il a voulu tenter le jeter de glace hier. Et puis finalement, quand il a vu le niveau, il s'est dit
2: j'ai vu ce que j'ai sorti.
3: Mais je peux te dire que mon ami Florence aurait été là, elle aurait essayé de la
2: Mais la chance qu'on a, la chance qu'ils ont eu là.
3: Ah ouais, à un moment donné, c'est pas passé bon.
2: Il y a des lunettes qui
5: dorment. Il y a un peu de
2: côté, il y avait
0: un stand de. Derrière, Cyril, celui que tu voulais interroger.
5: Ah bah oui, mais là, c'est là. Ça va vite.
0: 3 minutes.
5: Elle lance là et il dévie. Ah. Alors les gars, on sort une partie, il faudrait quasiment
2: 10 cm près, je pense que.
3: Oups, ça m'a échappé, chef. C'est un peu ça.
2: Ça, c'est un l'arc-en-ciel d'une cité.

0: et là ils te font des baptêmes ioniques.
1: Tu vois
0: les roues.
1: Tu vois surtout la gomme des pneus, les pneus.
0: Non, mais c'est plus, nous sommes pas
1: droits ici. Mais c'est plus, c'est un peu... Mais ça tient, hein.
2: Vous venez me rejoindre, ainsi que son témoin, pour qu'il m'en tire. Il n'y a pas tout le monde. Allez, je fais tout. Allez, je vais pas perdre le temps de venir. Parmi nous, donc on va se mettre dans le centre du Parchon. Allez, miracle, assez marqué de miracle. Alors, messieurs, nous sommes dans l'instant, vous êtes en train de vous rencontrer. Je viens de demander de venir dans mon joint au centre.
3: T'es climatisé? Ouais, un petit peu.
2: Je vais te prêter une main, Ali. Je vais te prêter une main.

0: tranquille. Bon, alors, mesdames et messieurs, nous descendons de là. Des gifles. Je vais vous demander au niveau de la place de l'après-carchot pour voir comment se passe, messieurs les moteurs, surtout pour vous, la sécurité d'un gilet pare-bague. Donc un gilet, la bague, l'ouverture en direct du monde.
1: 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Allez, de retour à Saint-Martin-de-Ribéac, 11h57 pour le carchot, cette 6e édition ici au bord de la route départementale 702. Il y a quelques minutes de ça, il y a une démonstration de vie lors de cet après-midi. Vous avez fait pour pouvoir en partie si vous nous rejoignez dans l'une des voitures pour des sensations. Ce sont des pilotes expérimentés qui maîtrisent totalement leur véhicule et qui vous il y a également énormément de voitures, je vois des 200 voitures, des Ferrari, des motos, vous allez pouvoir venir découvrir, faire la rencontre avec leurs propriétaires qui sont passionnés.

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0: Je crois qu'on peut l'applaudir parce que ça se coupe au but. Ça c'est un peu super, merci. Alors, on est bien évidemment au stand. Sachez que le studio est alors que vous soyez à 100% également. N'hésitez pas à aller au centre, on pourra aller charger sur le gilet. Merci pour votre attention. Prenez soin de vous et à très bientôt.
1: Merci.

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0: Merci messieurs de nous avoir accordé. Oui, Pierrick.
1: Un dernier mot.
2: On cherche des bénévoles. S'il y en a qui veulent venir, c'est ils sont bienvenus.
0: Merci. Ils auront droit à un tour de Mustang.
2: S'il faut, pour leur faire plaisir, on leur fera plaisir.
0: Merci.
2: Merci à vous.
0: Allez. Cet après-midi, Météo France prévoit un ciel limpide, pas un nuage à l'horizon et devrait en être ainsi pour tous les jours à venir. Côté température, les maximales de cette journée atteignent les 34-35 degrés.
3: Les pleurs descendent à 26 minutes. Le vent du nord aura une force de 15 à 20 km. Le soleil disparaîtra à l'horizon à 21h.

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0: en direct, bonjour à toutes, bonjour à tous, bienvenue si vous venez de nous rejoindre sur Liberté FM. Nous sommes en direct pour une après-midi incroyable, en direct de Saint-Martin de Rivière pour la nouvelle édition 2026 du Car Show, 6ème édition, avec mon ami Bruno.
1: Ah, bonjour tout le monde.
0: Mon ami Seb aussi.
2: Mais bonjour.
0: Notre assistante préférée Virginie.
3: Bonjour.
1: Oh, la voix sexy.
2: Oh, quel bon moment.
0: C'est bien d'avoir une voix féminine. Et le technicien réalisateur, Manu.
4: Bonjour à tous.
2: C'est différent. Dans l'intonation, c'est différent.
0: C'est pas tout à fait pareil. Vous l'avez compris, on va passer l'après-midi jusqu'à tout près 16h30 en direct de Saint-Martin-des-Mirac. Pour une manifestation qui est gratuite, ouverte à toutes et à tous. Vous allez pouvoir venir ici à Saint-Martin et voir ces véhicules qui sont exposés de nous. Il est arrivé une magnifique réparation.

0: Voilà, c'est une superbe voiture de, voilà, du début des années 2000.
1: C'est
0: on essaie de faire ce que l'on peut.
1: On a vécu ce matin de moments extraordinaires, déjà, pour nos yeux, parce qu'on a vu de très, très, très belles voitures qui sont encore en exposition ici.
0: Incroyable.
1: Et si vous venez à Saint-Martin, vous allez pouvoir vous aussi les admirer. On a du drift.
0: On va remouiller la chemise. Oui, oui, oui. Voilà, déjà pour mon plaisir. Et puis, pour faire rigoler, quoi, voilà, pour s'amuser, pour rigoler, pour passer un bon moment. Voilà, voilà.
1: Exactement. On va, ce matin, on a fait de la Mustang.
0: On a fait de la Mustang.
1: On est en dehors de Mustang avec le président de l'association Thierry Laurière.
0: J'ai une question
1: à poser à Seb.
0: Ah, bah, vas-y.
1: Parce que toi, quand tu dis Mustang, tu dis Mustang.
0: Mustang.
1: Ouais. Pourquoi Mustang?
0: Bah, Mustang.
2: Moi, j'ai une moustache.
0: Ouais, ouais, bah, oui, bah, c'est, à l'américaine.
3: D'accord.
0: Voilà. Mustang.
3: Je
1: vais
3: sans savoir.
0: Voilà.
1: Mustang. En fait, c'est parce que
0: il est parisien, c'est pour ça. Il vient du Nord.
4: Allez, c'est reparti, allez.
1: Je Mustang. Il a fait un petit tour. Il est au coteau de Saint-Martin. On est redescendu par les Carac, il était un football. Il est revenu par là.
4: Parce que c'est bizarre, je vais tout avoir de moi.
1: C'est dans la boîte, comme on dit que moi.
4: Allez, ben je recherche des chauffeurs, des voitures sont présents sur le site.
1: Incroyable, ça revient
4: sur le site.
1: Bah d'ailleurs, elle monte,
4: voilà, voilà, voilà,
1: il revient, une superbe voiture.
4: Il
1: a fait un petit tour, voilà, voilà. Et quand t'as pu prendre le volant tout à l'heure avec beaucoup d'émotions, bien sûr,
0: exceptionnel.
1: Et merci donc encore à Thierry.
0: Ah, un grand, grand merci.
1: Je suis sur route 700 pour avoir fait ce moment. C'est vrai que c'est peut-être de refaire un coup de tour parce qu'il y a toujours des baptêmes, hein, en voiture. Vous allez pouvoir faire une voiture et partir à l'intérieur. Vous pouvez faire un petit tour. Là, les motos sont parties. Mais bon, est-ce qu'elles partent? Je pense. Non, à mon avis, elles vont. Je pense que là, voilà, il repart du carton. Mais ça arrive, ça repart. Voilà. On aura les cascadeurs internationaux, donc Fabien, dans le micro ce matin, qui feront des démonstrations dans la journée, dans 14 ans, donc ça ne va pas tarder. Baptême en deux roues, si vous avez envie de chevaucher, cylindrer, et bien sûr, en squat de cash, il n'y a pas de problème. Vous allez pouvoir faire ce baptême en deux roues. Il y aura un show motoplex Stunt Rider.
4: Oui, monsieur, non, il n'y a pas de problème. Et voilà, donc un petit communiqué de l'assurance AXA.
1: Oui, on est dans la situation.
4: Les tickets,
1: on a eu ça plus tard.
4: Dans l'assurance, soit pour le gilet
1: AMAC,
4: pour les motards ou pour vous. Vous pouvez faire un
1: gilet de canard,
4: ou le gilet de coucou.
1: Alors là, vous savez vraiment.
4: Allez,
1: et
4: sur
1: www.coucouvou.fr, je peux vous dire, c'est l'un des meilleurs magnets
4: de
1: bien longtemps.
4: Le tirage est formé
1: 15-0 qui est refait à l'intérieur pour ceux qui sont amateurs de ce
4: net. Je pense qu'on va repasser au suivant, je ne suis pas le personne.
1: Voilà, voilà. Voilà la corbeille passée. Voilà, qui était fabuleuse. Une très belle 403 familiale qui sont derrière, voilà, superbe, elle est magnifique. Pas que la clé n'est pas la comprise. Il y a
3: autre chose de quoi que ce soit.
1: Vas-y, regarde, voilà,
0: ah, alors ça,
1: ouais,
0: ça, alors ça,
1: vas-y.
0: On va y aller.
1: On va vivre le truc.
0: Ah oui, oui, oui, on va faire vivre le truc.
1: Et
0: parce qu'on est un peu on va vous faire vivre
4: le
1: salam.
4: Allez, il nous reste des places sur la main.
1: Il y a la Mustang comme ça, on est déjà chez AXA. Je voulais vous faire monter dans une vraie Mustang avec du vrai bruit. Allez, en parlant de Mustang, viens Virginie, on repart. Tu veux tenter l'expérience?
3: Non, je vous laisse.
1: Tu veux mon. Allez, on compte bien ton téléphone. On va repartir dans une Mustang. Alors ça, franchement.
3: Alors on va peut-être pas préparer ça.
1: C'est rare dans la vie d'un homme, c'est toujours faire tour de Mustang différentes on a quelque chose d'incroyable. On sait pas si je peux avoir un petit mot.
4: Allez, c'est moi, je vais avoir du gros son de la voiture tout à l'heure. Parce que, ben voilà, il nous faudrait trois personnes pour pouvoir faire un tour de
1: nos amis. Incroyable. C'est vraiment une cette voiture. Donc c'est un chiffre 2 si je ne m'abuse. Si les têtes, 5,7 celle-ci, d'accord, 5,7 V8. Donc voilà, un moteur EMI qui est dessus, absolument exceptionnel. Qu'est-ce qui vous a amené à
4: Allez, les messieurs, on peut en partir qu'au signal. Allez, on va dire deux personnes de plus. Alors, n'hésitez pas. Prenez un ticket auprès de l'accueil. Et puis voilà, vous aurez l'occasion de pouvoir faire un tour de cette magnifique limousine qui est présente là sur le site aujourd'hui.
1: C'est des voitures à sensation. C'est des voitures... C'est une soupape, on va dire, quand on a des petits problèmes de la vie courante, on monte dedans, on met le contact et on a tout compris. C'est ça, c'est vrai. Et ben voilà, et ben écoutez, on vous souhaite une très bonne route.
0: Tu crois ?
1: Merci à vous. Qu'avez-vous pensé du Car Show 2026 ?
2: Et qu'est-ce qu'elle en dit sa voiture ?
1: Et ben écoutez, c'est parfait. Bonne route à vous, au plaisir, à bientôt, bon été. Voilà. C'est super. Ah bah là je suis aux anges. Je suis aux anges. Voilà, est-ce que je vais pouvoir avoir un petit mot du propriétaire ? Alors, je suis allé dans une 599 Turiano GTB qui est absolument fantastique. Je peux vous dire que c'est une voiture avec un V12 dessus. Un beau V12 de 6 litres, hein, je crois, qui est dessus. Donc ça,
4: allez, n'hésitez pas à vous prenez un ticket et auprès de
1: l'accueil.
4: Ah
1: merde,
4: c'est pas le
1: même embout.
4: Et on vous attend pour le tour de Cadillac, évidemment. Puisque les propriétaires vont aller jusqu'à 33 personnes de plus, 4 personnes. Pour pouvoir partir.
1: 360 Modena. Et vous êtes passé donc au V12. Ah, vous l'avez toujours.
0: Mais Cyril,
1: un véritable
0: laisse ton micro.
1: Ah, ben voilà. Bon, vous êtes tranquille, hein, madame. Vous êtes tranquille. Eh ben, écoutez, quelle voiture merveilleuse. Ah, bah, écoutez, c'est un vrai plaisir. On est tous très, très heureux de vous voir au Car Show. Comment avez-vous trouvé la manifestation? Eh ben, écoutez, c'est un grand, grand plaisir de vous avoir. Très bonne route à vous. Très bel été. Merci à vous. Au revoir, David. Très, très belle. Regardez un coup, c'est de 599. Waouh. Quel rêve.
5: On est parti avec Camille.
1: Ah, on est parti avec Camille. Alors, vous voulez que je vienne avec
5: dans
1: vous
5: une Mustang. Je crois qu'on va être... On y a déjà quelqu'un.
1: Ah, ben voilà.
5: Allez-y, il y a déjà passagé.
1: Non, mais profitez. Il n'y a aucun problème.
5: Alors, attends, parce que on va faire d'abord Camille. Après, on a une proposition sur la Camille.
1: Ah, ben ok. Il n'y a pas de souci. Ben, bien sûr. Bien sûr.
5: Le truc, c'est que pour avoir la...
1: Alors, que faisons-nous? Alors, ah bah, il veut que je vienne, alors. Alors, vas-y,
5: demande-moi.
1: Mais t'inquiète pas, je vais poser les questions. T'en fais pas, je vais poser les questions.
5: Voilà.
1: Tu sais, moi, je suis allé... On est tranquille.
5: On va être bien.
1: Micro, ça va.
5: Ouais, mais du coup, comment... Sois pas jaloux, Thierry.
4: Bon, bah, écoutez.
5: Alors, attends, est-ce qu'il faut...
4: Voilà, il y a eu un petit... contre-temps.
5: Non, ou je force.
4: Ouais, tout à fait. Voilà une grande voiture, une belle voiture américaine. Le grand américain, on va dire. Alors,
5: là, vous
4: avez une journée sur le Car Show.
0: En direct.
4: À Saint-Martin-de-Mirac.
0: T'entends bien?
4: T'entends?
0: Ouais.
4: Non,
5: c'est
4: bien.
0: Regarde,
5: vous allez voir.
0: Ne vous inquiétez pas, nous, on garde la baraque.
5: On est avec Camille Giriomand sur Araxa à Ribérac. On lui fait la publicité. Il nous a invité à rentrer dans sa Mustang.
0: Exactement.
5: Et on est toujours en direct sur Liberté.
0: Voilà.
5: On fait un tour, merci. Et c'est parti. Nous voilà. Attends, salut les amis. On est en Facebook. Alors, c'est une voiture à la base. En fait, c'est une voiture avec un code A. Avec un body kit Eleonore qui en fait des petits dessus.
0: Voilà.
5: Donc, Eleonore. C'est très simple, le fond ne
0: s'accorde toujours avec
5: l'enquête.
0: On a un retour.
5: Hein,
0: j'ai coupé le micro, il est vécu. Non, mais c'est bon, j'ai coupé. Bah oui, parce qu'il fait les deux, mais.
5: Allez, on va arrêter
0: c'est bon.
5: Attention. 1, 2, 3.
0: Ils sont où là?
1: Qu'est-ce qui compte, David Rossel, cette voiture qui a mis la queue pendant 300 secondes, mais enfin, allez, c'est d'accord. Et pour quelle année, cette distance? Donc voilà, 2 ans après, donc voilà ce modèle absolument mythique, absolument incroyable. Regarde un petit peu, donc Cyril...
4: Bon, eh bien, écoutez, plein de bonnes choses aujourd'hui, puisque nous avons des jeunes personnes qui sont là avec des voitures bourrées de son. Je vais attendre qu'ils se mettent en place et qu'ils nous fassent une superbe démonstration de son qu'ils ont dans leur voiture. Voilà, donc ils sont où? Ils sont partis à quel endroit? Ils sont... Bon, ben, ils étaient là tout de suite. Les propriétaires des BM survitaminés en son, je vous attends pour faire une petite démonstration, bien évidemment.
1: Oui, mettez bien
0: votre téléphone là.
1: Complètement, mais on est là pour le plaisir, pour la balade. Franchement, ça le fait, on met ça, c'est le cacaillet, je pense. Ah, voilà. Et tu vois là mon bon Cyril, tu vois quand même mignon à l'avant là. Effectivement, mais en tout cas, en plus à la fin, merci pas. Alors comment elle va, Virginie?
6: Super,
1: c'est un complet, très bien. Ouais, c'est des voitures incroyables. Et encore une fois, voilà, c'est des voitures qui nous font des remontées d'informations. Hein, Camille, au niveau de la route, etc., on a vraiment des remontées d'informations sur cette voiture. Avant une connexion qui a été cabissée, donc ça tient quand même très très bien la route. Et encore une fois, c'est plutôt fait pour des belles lignes droites, comme aux États-Unis, et faire du cruising. Ah oui, exactement. Là, je peux vous dire qu'on a vraiment de la chance d'être dans une voiture comme celle-ci, une voiture vraiment mythique, incroyable, avec un patrimoine de l'histoire. Ça fait vraiment très plaisir d'être dans cette superbe voiture. Voilà. Voilà. Donc, vous voyez, le cuir est omniprésent, le chrome est omniprésent. Regardez les surfitures cuir. Donc, Cyril, sur le tableau de bord, tu as l'alu brossé. C'est absolument très, très joli, quoi. Ça, voilà, c'était une autre époque. C'était vraiment une autre époque.
7: C'est vraiment un bon son.
1: Et voilà, c'est incroyable.
7: Ah, pas bien, hein.
1: Le pollement du moteur.
7: Ah, super, hein, elle a fait un bon truc, là.
4: Ah oui, mais écoutez, on a des bonnes nouvelles puisque c'est du direct aujourd'hui.
7: Ça va quand même.
4: C'est Martin Carchot.
7: Ça va quand même. Les autres. Ouais, mais il faut bien qu'ils se mettent devant
4: pour diriger ceux qui ont encore un peu de force, qui ne font pas la sieste sur les bornes. Et donc, de vous diriger vers la piste de drift, parce que, ben voilà, ils sont partis pour une série de baptêmes.
1: Et oui.
4: Et vous allez pouvoir, vous faire plaisir. Ils vont vouloir vous faire plaisir avec la maîtrise de la conduite. Donc, je vous invite à aller du côté de la piste de drift. Pour ceux qui sont intéressés, voilà, puisqu'il va y avoir des baptêmes. Et après, c'est terminé. On arrête tout puisque, ben, ça va être la fin de l'après-midi, et puis on la passera sur le son automobile, les voitures hyper vitaminées en son qui sont là derrière moi, et on aura l'occasion, évidemment, de pouvoir écouter ce son extra puissant qui va sortir de ces voitures.
1: C'est ça. Et on a l'impression que ces voitures sont quelque part un peu en vie, et c'est ça qui est absolument magique. Ouais, Cyril.
8: Ouais, moi, je sais pas, en fait.
4: Madame Légo, tu es là?
8: Je sais pas si le temps s'est arrêté ou si j'ai remonté le temps. C'est incroyable.
1: Ce sont des voyages temporels. On voyage dans le temps dans ces voitures. C'est ça qui est.
8: On peut permettre, on a de l'argent pour la Bordeaux, parce qu'on a la PD Mustang. On parle au marché, la famille de la PD, de la restaurer, de la vie de vente. Et il est capable de vous faire un petit show, si vous avez un petit peu de temps. Et de la passion.
1: Oui, complètement. Et qu'on salue parce qu'ils sont au moins classiques actuellement. Je sais pas, est-ce que tu as regardé le classement, Camille, par hasard?
8: Non.
1: D'accord, ok, bah.
8: D'accord.
1: Oh là là, quel plaisir. Ils sont toujours sur une GT 350.
8: Oui, tout à fait.
1: D'accord.
8: C'est la boule qui est là.
1: Ah voilà, donc c'est juste magique.
8: Ah, moi je suis un petit peu déçu parce que je me rends compte que pour radio, on est arrivé sur le
1: 95.1
8: Super TFM.
1: Qu'est-ce
7: que c'est que ça?
1: Ouais,
8: non,
1: oui, bah oui.
8: On est dans la
1: voiture
8: parce que
1: on écoute les voix. Bah oui, bien sûr. C'est juste formidable. Non, c'est juste. C'est juste. Vous
4: entendez toujours pour c'est ça qui est incroyable. C'est ça qui est incroyable. Les gens qui sont intéressés, vous pouvez vous diriger sur le parking de la mairie de Saint-Martin-Ribérac pour pouvoir voir ces jeunes évoluer. Évidemment, la maîtrise du boulot, la maîtrise du frein à main, je peux vous assurer que eh ben là, vous avez tous les ingrédients réunis pour voir ce que c'est que le drift, qui est une compétition également à part entière, puisque évidemment, ces voitures sont conçues pour faire du drift sur circuit. Il est vrai que là, on a pu créer à Saint-Martin-Ribérac un petit ombrage, ça leur permet de s'exprimer, et puis ben voilà, quoi, c'est vraiment comme une honneur aujourd'hui.
1: Allez Manu, je te laisse faire.
6: Allez, plaisir, monsieur Axel. C'est Camille.

0: la mettez dans le site de belle voiture.
1: En fait, la chemin que c'est bon, j'ai fait ma dose, ils volent, elles sont dans une autre, j'ai dit laisse tomber, hein, moi, c'est bon. Tu peux y aller avec eux.
0: Ah, faut demander à Franck de faire un autre Ferrari.
1: Ouais.
0: Attention, attention.
1: Oui, mais je sais, je.

0: forte, la première. Et toi, entre les deux?
1: Ah, ça c'est pas pareil, mais ça se voit.
2: En fait, quoi, vous reprenez ou une chanson de plus?
0: Ouais.
3: Une chanson de plus.
0: Ah ouais. Après, tu veux intervenir?
4: Ouais, bah non, mais on peut y aller, hein, y a pas de...

0: Y'a pas de soucis, je vous en prie.
1: Mais depuis le début, on nous aime bien au dehors.
0: Mais oui, ils nous donnent de l'argent. Le mec, il souhaite. Oui, au retour. Bonjour, micro.
1: Et dans la boîte, c'est dans la boîte.
2: Tu vois, Cyril, même si t'es pas passionné par.
3: Ah non, mais moi, j'ai le caisse, moi.
2: Tu vois, mais quand tu fais un tour dans ce genre de voiture, c'est temporel.
3: Moi, j'ai une gastrique.
2: La gastrique, bien sûr, aller acheter mon feu. Mais quand on monte, mais quand on se promener, etc. Parce que quand ça arrête, t'es sur un. Voilà.
3: T'es ailleurs.
2: Donc, ça, je comprends. T'es ailleurs.
3: Ça, je comprends.
2: T'es ailleurs. Moi, tu sais, dans ma cacahuète. Ah, voilà, ça, c'est pour faire les pneumatiques. Pas bien.
0: Ah oui, vous avez les carrément
2: voilà, les pneumatiques et le moteur, voilà les radiateurs. Tout ce qui est du rythme de tourpoint, etc. Parce que là, les voitures, elles chauffent énormément.

c'est bon. Ouais, il y a un stand de grand.

Subissent en usine de les voir. Ces voitures évoluées sur cette nouvelle. Le menu du parking de la mairie de Saint-Martin des Rocs. Je vous demande de vous diriger vers ce parking pour pouvoir voir. Et bien, le final, le drift, puisqu'après, ces jeunes vont s'arrêter et vont continuer. Et bien voilà, ils vont essayer de.

0: Ah mais ouais, mais regardez, vous avez une assistante.
1: C'est très plaisant, mais c'est un peu gênant quand même, je vais le dire.
2: Oh merde,
0: c'est un rouleau.

0: on va l'avoir dans la tête cette musique, parce que ça fait deux jours qu'on écoute cette musique. C'est ça qui signifie qu'on est en direct sur Liberté FM et en direct sur Saint-Martin-de-Ribérac pour le Car Show édition 2026. On a fait un tour de Mustang grâce à AXA, Camille Durieux-Blanc. Un bon moment qu'on a partagé avec nous en direct, et je crois que ça va être aussi en live Facebook. Actuellement, il y a du drift qui se passe sur la place du village, cœur du village, Saint-Martin. Là, tout le monde est parti voir ces voitures et surtout ces pilotes. Et alors, on a assisté à une scène incroyable.
1: Un peu spécial, ouais.
0: Ouais, un peu spécial, qui est à la fois belle et qui fait peur. À un moment donné, il y a un concurrent là, avec sa BM qui venait sortir son circuit drift. Il est envoyé une tuyau d'arrosage en train d'arroser la route un petit peu. Tout ça, qu'est-ce qui se passe? Et en fait, la voiture est arrivée, elle a reculé, et tout de suite, ils ont refroidi le moteur avec le tuyau d'arrosage, ce qui veut dire que les moteurs, voilà, ils ont chaud, ils sont...
2: Vous mettez donc dans l'urne des petits tickets qui vous permettra ce soir de repartir avec le GM Wag ou la housse autour.
0: Voilà. Ils montent en plein régime pour pouvoir arriver à faire des dérapages sur ce parking. C'est très impressionnant si vous passez par là. Je crois qu'il y aura une dernière séance à 16h30, il me semble. Et c'est sur celle-ci que notre ami Seb embarquera. Et donc là, pendant ce temps, l'attaque, les pilotes sortent de la voiture. Au même moment, on monte sur le cric la voiture pour changer les pneus arrière, parce que c'est ceux qui subissent le plus de pression. Il y en a un, il a pistolet la clé à choc, voilà, c'est la choc, la clé à choc pour démonter les gants, tac, il ouvre un pneu arrière, il remet, il revisse, et la voiture vient revoir. C'est très très très bien organisé. On rappelle que c'est bon, là, il y a des spécialistes en drift, c'est une association de secteurs, et voilà, il est content d'avoir un vrai circuit ici dans le champ de Saint-Martin de Ribérac, voiture. Quoi dire de plus? C'est vrai que là, on a tout le monde qui est parti aujourd'hui pour ce soir, de la place pour nous. Ouais, on a envie, on pouvait prendre des petites voitures, mais je crois qu'on n'a pas les tickets dessus.
3: Ah,
0: non. Seb?
3: Alors, c'est là.
0: Ouais, alors,
3: ouais. Qu'est-ce qui se passe? Bah, écoute, ce qui se passe, voilà, il y a énormément de choses, il y a des voitures absolument magnifiques. Et puis, quand on voit tout ça, on se dit que l'automobile, c'est vrai qu'on est.

0: Alors est-ce que là ils arrêtent le moteur? Non, ils arrêtent pas, le moteur n'a eu trop chaud apparemment, donc voilà. Est-ce qu'il y a un changement de pneu qui est prévu? Le pilote et son passager sont en train de descendre.
1: Stressés, hein.
0: Ouais, ceux-là, ils sont plus pires. Ouais, ouais, peut-être pas chauffé,
2: celle-ci. Ouais, ouais, c'est vrai.
0: Le pilote est en train de sortir, son passager également, parce que vous pouvez tester, hein, et monter avec eux à l'intérieur pour voir les sensations. Non, il n'y a pas de changement de bleu. On voit que le clic est resté à sa place. Hop. Et quand ils ont des assistants qui ont quitté la porte pour qu'ils, là, ils ont démonté la porte. Pourquoi celle qui démonte la porte?
2: Pour aérer la voiture, je pense. Oui, pour aérer complètement, hein, pour aérer l'habitacle, puisque dans l'habitacle, hier, il faisait 60, à peu près 60 degrés. Donc, il fait très, très chaud. Alors, avec le casque et tout ça.
1: Ouais, avec la team.
2: Ça, ça fait du poids. Ça fait du poids en plus. Et puis, ça pompe de l'énergie.
1: Oui, c'est bon.
2: Donc voilà. Donc, non, il n'y a pas de climatique.
3: Mais oui, mais je sais pas si vous m'entendez. Parce qu'il n'y a pas de l'intérieur sur le bout.
2: C'est des voitures.
3: Ce n'est pas terminé, vous pouvez rester là-bas.
2: En polyester, hein, la plupart du temps, ils sont allégés. La voiture en masculin. Donc voilà.
0: Et bien oui, exactement. Alors attendez, parce que le drift a l'air de s'être terminé, puisqu'on voit
1: il y a du monde. La foule revient.
0: Et donc, quand on dit la foule, il y a beaucoup de monde qui s'est déplacé pour voir ça. Et il y a plein de monde bien, mais je pense que d'autres on porte un certain contour de drift. Ça veut dire qu'il y en a une qui a un peu de recul, qui est en train de se lancer vers le circuit. C'est ça. Donc, mais du coup, les gens, ils sont repartis. Ah, bah oui. Tu vois, ils avaient tous leur lot, madame Zoulou, ils repartent là. Ouais, mais c'est pas fini, mais c'est spectaculaire, quand même, hein. C'est vrai qu'on fait ensemble, mais faut vous décrire à la radio, ça, c'est à voir, en fait. Le mot que moi, ça, carrément des deux micros sur elle-même. Donc, les queues, bien évidemment, vous comprendrez qu'il y en a un qui reste sur le parking. Je pense qu'il va falloir refaire les peintures blanches à des parkings. Monsieur le maire est.
3: Allez, Vanessa, c'est génial, je t'ai promis. J'en ai fait hier, c'est vraiment extraordinaire.
0: Voilà, son téléphone portable, voilà, rassuré. Et du coup, si ça revient, ça repart. On est toujours ici en direct de Saint-Martin-de-Lizère, qui est 14h passé de 32 minutes et la prévie se poursuit avec de nombreuses animations. On a du roux, on a du cascadeur. D'ailleurs, on n'a pas de
3: bâtiment. Bon, Vanessa, tu n'es toujours pas.
0: On a fini d'arroser le radiateur, on peut éteindre le moteur, et puis on repartira tout à l'heure pour rejoindre la voiture. Alors que la tornette de monsieur Laurent est repartie pour une balade avec un passager, car vous pouvez faire des balades avec des voitures, des bacs, hein. C'est ça, des bacs ici. Et la vie, c'est pour la paix avec tous les ministres de ce matin. Oui, Seb, que se passe-t-il?
4: Je vais avoir là un invité, un possesseur d'une superbe voiture, qui est donc l'heureux propriétaire d'une Ferrari Modena, 360 Modena. Voilà, du début des années 2000, hein, cette voiture est un 36 V8 de 400 chevaux. Donc c'est une voiture vraiment mythique. C'est la devancière en fait de la F430. Voilà, de celle de France hein, qu'on a vu tout à l'heure. Ben, c'est le modèle qui était juste avant, donc cette Ferrari 360. Donc je suis dans le propriétaire. Quel est votre prénom, jeune homme?
5: Xavier.
4: Xavier. Alors Xavier, Qu'est-ce que ça fait d'avoir une Ferrari 360 km? Ça fait plaisir et ça fait du cœur. Et aujourd'hui, ça vous demande de solidarité, de partage, en fait, de faire des rassemblements qui sont intéressants, parler à d'autres propriétaires qu'on ne voit pas de toutes les zones. C'est extrêmement intéressant aussi de pouvoir échanger et partager cette passion de quelques bâtons avec la vie. C'est vraiment le moment d'échange et c'est un truc qui s'appelle les garnations et de très bon plaisir d'avoir des affaires. Je pense que c'est vraiment le moment de partage et d'échange. C'est votre première Ferrari. La première Ferrari, donc du coup, est.
0: D'accord. Vous aviez déjà vu des voitures sportives auparavant?
4: Alors, j'avais une autre voiture qui était une Maserati de grande tourisme.
5: Ah ouais, vas-y, arrosez-vous, les gars, on va chercher le
4: petit. Tout à fait, en 4002.
5: Ouais, comment ça fait du bien ça?
4: En 4007, quoi, c'est le
5: elle est en l'air.
4: D'accord, ok. Ouais, donc aussi une diable de voiture avec aussi une motorisation emprunté donc chez Ferrari, hein, puisque c'est le moteur qui a été retravaillé. Il est vrai. Alors, cette Ferrari 360 Modena est-elle entièrement d'origine? Est-ce qu'il y a une ligne d'échappement? Est-ce qu'il y a quelque chose dessus? La seule pièce qui n'est pas d'origine, en fait, c'est la seule d'échappement. Ok, vous êtes en boîte de fond dessus?
0: Une boîte de fond, c'est une boîte qui est commercialement vendue.
4: D'accord. Donc on le rappelle, une boîte robotisée, en fait, le mécanisme est le même que sur une boîte mécanique, seulement vous avez un module électronique qui pilote la montée et la descente des rapports. Voilà, tout bonnement. Donc avec un embrayage piloté. Voilà. Cette voiture est d'origine française?
6: Non, c'est la chercheuse.
4: Elle a tourné sur le nord ou pas? Ah non, on a connaissance, mais ça pas avec moi, mais j'ai pas trop aussi. Faites un peu de charpé avec? Non, mais en fait, on s'est sorti, on s'est mis à rassurer.
0: Vous avez rencontré le professeur Raoul là-bas et ça fait Ferrari 40.
4: Alors pas ce jour-là,
0: Formidable. Que pensez-vous du Carrefour 2026?
4: Et ben voilà, je pense que tout est dit. Merci beaucoup, Xavier. Et sinon, donc, Carrefour 2022. À très bientôt. Voilà Cyril, hein, encore une fois un passionné, hein, donc avec ça, cette superbe Ferrari 360 Modena, 500 ans. En fait, je pense que c'est
3: pas. Allez, je vais demander aux personnes qui devaient faire du son de venir me rejoindre. Je crois que dans là, ils arrivent. Vous allez vous mettre en place.
0: Et également, on charme énormément.
3: Mettre une bouée dans les quartiers.
0: Sont des passionnés de
7: Ah oui, carrément.
0: Des passionnés de Ferrari.
7: On le voit.
0: Voilà.
7: Bruno, ça va, t'as chaud, Bruno? Ouais,
0: t'es chaud.
7: Là, toi, tu fais bien une petite sieste.
0: Là, tu vois, t'as vu au niveau du.
3: Donc, ambition des bosselages, si vous avez un pop sur votre voiture, un capot de ou peu importe,
7: il y a un pop
3: cabosse sur la voiture. Tout va aller voir Olivier, l'ambition de Bosselage, qui est là avec son tourbeau. Donc il a tout l'outillage dans son tourbeau. Il fait également les réservoirs de moto. Si vous avez le temps pour plusieurs coques sur votre réservoir, vous pouvez aller voir la mission du Bosselage. Donc il est présent, il vous expliquera comment ça se passe, puisque moi je suis venu voir hier. Effectivement, c'était que du bonheur d'écouter ce monsieur m'expliquer comment il allait faire sur ma voiture. Voilà, donc ça c'est pour la mission du Bosselage. J'en profite d'avoir un peu de temps pour justement remercier la communauté des communes du pays libéracois. Voilà, parce qu'ils ont présenté, ils ont aidé à cette journée. C'est vous les gens pour les voitures. Alors je cherche un pilote de voiture, un homme qui pourrait faire un tour dans une voiture à deux genoux. Voilà.
6: Donc on va mettre l'ordi ici, d'accord. Et comme ça en plein air, Camille, je pense qu'un support ventilateur c'est pas mal.
3: Faire du baptême. Si, ah, vous avez la chance.
6: Petit ventilateur du sol qui peut se prendre là-dessus. Ouais, voilà, qui se prend, petit ventilateur du sol.
8: Parce que lui,
6: il
8: bouge pas.
6: En plein air, quand il fait chaud. En plein air, quand il fait froid, cet hiver, non, tu vois l'hiver, il y a l'air de faire tout. Oui, voilà, les radiateurs.
3: Allez, je vais finir avec la municipalité.
6: La nouvelle, c'est bien, mais regarde, est-ce que ça s'entendait bien? Ça s'entend bien, mais sauf que quand il veut passer, je ne sais pas comment ça se passe dans la voiture, mais on essaie de. C'est qu'à un moment donné, le téléphone est un peu loin, parce que on attend un peu moins.
8: Toute la voiture, c'est la
6: petite bruyante. Oui, mais tu n'entends pas ça, c'est maintenant. Non, mais moi, on est bien, peut-être dans un environnement bruyant.
3: Nous avons le membre et le geste, le paysagiste, la gloire, fromage, fromage, pardon.
8: La 45 maintenant.
3: Entreprise Terra Veneti, maçonnerie, couverture, zinc.
6: Qu'est-ce qu'on fait là? On passe une autre?
3: Ben, ce n'est pas à Rivérac, le café des colonnes à Rivérac, le pain restaurant, l'univers des amis à Rivérac.
6: Allez, Axa!
3: Tous les personnages de la personne, on vous remercie pour le
6: bonheur de son équipe.
3: C'est à Saint-Martin de Rivérac. Alors, en attendant que nos amis du son.

0: abandonnes pas?
1: Non, en mode commandant, pour chercher. Ce serait sympa, je sais que ça se passe.
0: Ah, on vient?
2: Non. Non, juste un petit jingle. Oh, ok.
1: Trop de musique.
0: Pas de cascade. Il n'y a pas de cascade, tu vois. Pourquoi alors, les cascades? Bien. Ah, d'accord,
3: c'est ce que je dis, c'est ma pression, quoi. Un petit ballon.
1: Qui t'a dit ça, le cascadeur?
3: C'est
4: le président
3: qui m'a dit ça.
4: C'est le président.
0: Ah d'accord. You see tonight could go
3: either way. 11h, c'était ce matin.
0: Ouais, non, il y a donc il n'y a pas,
1: Non, il n'y a pas. C'est ce programme, il n'y a pas.
0: Non, heureusement qu'on est venu pour arrêter le truc, parce que sinon,
4: il n'y a rien. Mais le son,
0: ouais, parce que le son est sur la lune.

0: Et ben voilà, donc nous prenons donc l'antenne de nouveau. Nous sommes avec deux participants du concours de décibels, Théo et Joe là, qui sont avec nous là. Voilà. Alors Théo, ta voiture, donc c'est une Golf 5, voilà, qui est équipée donc avec une sono, on va dire un petit peu spéciale.
1: C'est moi,
0: Comment
2: c'est quoi, de
0: alors, ça se compose comment là ton auditorium?
2: Alors, déjà un bon amplificateur avec un bon chips, un bon litrage pour le bois, qui est sur mesure, et du bon câblage énormément, parce que sinon bah, après les câbles risquent de chauffer, de fond et faire cramer le véhicule. Et après avec un bon poste et un potentiomètre pour contrôler les bases, y aller doucement et après vous montez.
0: D'accord. T'as combien d'enceintes dans toute ta voiture, hein?
2: Pour l'instant, j'ai que deux enceintes.
3: C'est curieux,
2: dans
3: hein changer, c'est curieux quoi, c'est curieux de savoir ce que c'est.
4: Ah ouais. Ah oui, là, ça bouge, là.
2: Et avec le gros tube, 3 kilos,
0: j'ai. Tu as 3 kilowatts de son? 3 kilowatts RMS?
2: 3 kilos, ce qui fait 1 kilo.

0: en 16 centimes.
1: D'accord, ok. Et au niveau de l'ampli, c'est quoi?
0: Ampli, c'est un Bassface 3 kilopacks.
1: D'accord, ouais. Là, il rigole pas le garçon. Hein. Je peux vous dire que... Ouais, mais bon, enfin, voilà. Enfin, si toi, déjà, ça te convient, si ça te plaît, c'est l'essentiel. Tu peux pas aller faire les courses avec la golf parce qu'il n'y a plus de place dans le coffre. Voilà. Ouais, c'est ça, c'est compliqué, je comprends. Voilà. Et le bébé, il arrive à réagir normalement?
2: Il adore ça.
1: Il adore ça?
2: Ouais, c'est limite quand il se porte, il met la tête dedans.
1: D'accord, et bah écoute, voilà, bah, c'est une affaire de famille, c'est bien ce que je disais. Alors, il y a bébé qui arrive le mois prochain, ils ont testé la poussette 32 ans. Ah oui, d'accord, la poussette 32 ans. Ok, oui, madame, elle dit oui, ça rentre, ça rentre, il n'y a pas de souci, ça rentre.
3: C'est la frangine, elle a fait les tests.
1: D'accord, ok, mais c'est génial.
3: Et félicitations pour l'heureux événement alors.
1: Hein. Eh ben ouais, c'est génial. Mais de rien, avec plaisir. C'est nous qui vous remercions de nous faire participer et de nous faire partager votre passion, parce que ça aussi c'est une réelle passion, c'est comme tout, c'est comme le drift, c'est comme tout ça, c'est une passion comme une autre et c'est formidable. Merci beaucoup Théo. Voilà. Alors Bruno, c'est avec qui là?
4: Je suis avec Joe qui est l'heureux propriétaire d'une BMW, puis je vais laisser présenter sa voiture et puis
1: c'est ma chance.
5: Allez, classe.
6: Bon, moi c'est Joe, je vais faire ma boîte de
4: On a un peu de temps.
6: Donc la première fois que je me il y a un ampli de 5500 watts. Sur mes plans, on a dû cramer, comment c'est bon. Donc je suis en ampli de 4x4. Et là du coup, on passe sur un parcours et ton poste radio. C'est un adieu.
4: D'accord. Donc ça va envoyer du vent, parce que tout à l'heure j'ai vu faire un GC. Je voyais déjà le béquet se trembler.
6: Ouais, un petit peu.
4: Ouais, mais bon courage à toi et puis bonne chance.
1: Liberté FM Nature.
4: Ouais, c'est exceptionnel.
1: Moi ça me fait penser au reportage, au fameux reportage 135 décibels. Hein, voilà, hein, pour ceux qui connaissent qu'on l'arrête. Voilà, c'était un reportage. Ah ouais.
4: Patrie.
1: Alors c'est ceux qui ont pas la ref, hein, c'était un reportage dans les années 90. Voilà, ça se passait dans le nord de la France, parce que dans le nord de la France, quoi, c'est des foot tuning. Et voilà, ils faisaient un concours de sono. Et c'était vraiment exceptionnel.
4: Alors, regarde,
1: ah oui, les batteries en série, s'il te plaît.
4: Regarde pour rien.
1: Ah ouais.
4: C'est énorme.
1: Ah ça rigole même pas. Quoi.
4: Ah ça rigole pas.
1: Ouais. Ça rigole même pas. Mais oui, c'est clair. Mais comment ça se passe? Et l'hiver, pas grand froid, elle démarre sans problème, tu galères pas trop?
6: Après, c'est ma voiture de radio maintenant, donc j'ai d'autres à côté.
1: Ah, ça va.
6: Bientôt, je récupère dans le coffre, là, pour battre les médiums en plus, pour voir les portières.
1: Et les enfants, comment ça va dans la voiture?
6: Dans celle-là, il y a beaucoup, j'ai pas de problème, j'ai pas de carrière.
1: Oh oui, t'es peinard.
6: Voilà.
1: Et ben, c'est formidable.
4: C'est formidable.
1: Bon, ah. On va pouvoir. Et qu'est-ce qu'elle en dit, madame?
7: Ça passe pas bien, là.
1: Du son, tout ça. Ah d'accord, bon bah voilà, tout est dit.
4: C'est pour ça.
1: Voilà. Et le petit bonhomme, lui, il aime le son. T'as rien à dire, bon bah voilà, bah, comme ça on est peinard à vous connaître.
4: Non, regarde, voilà, attends, regarde, du coup,
1: elle est juste en arrière. Voilà, le caisson. Ah ouais. Alors je peux vous dire que l'araignée qui est dans la voiture, elle doit kiffer. Elle doit kiffer grave.
6: Moi, je l'attends pas beaucoup,
1: hein, tu vois. Ah, bah oui, mais elle est formidable. Donc, c'est une BMW E36 à la base.
6: 400
1: Elle a à peine rodé.
6: Voilà. Je l'ai acheté il y a 7 ans pour
1: pièce, c'est moi. C'est un quoi, c'est un bon vieux TDS?
6: C'est un bon
1: vieux TDS. Ah, 3,18 ou 3,25?
6: 3,25.
1: Ah, 3,25 TDS, c'est ce qu'on aime. Bah, bien sûr.
4: Ça regarde un peu les sorties de cours.
1: Ah, bah oui, elle est en forme de cœur. Bah, c'est normal, ça fume, ça.
6: Et ça fume.
1: Ah, oui, ça fume. Bah, oui, c'est sûr. Non, mais c'est une super bagnole. D'accord, ok.
4: T'es situé où?
1: À Saint-Germain-du-Salon. Voilà. Que disent nos amis Port de l'Ambre quand ils se croisent?
6: Bah, ils aiment ça, généralement.
1: Ah, ben voilà, ben on les salue d'ailleurs.
6: C'est rien contre moi, j'ai
1: un peu. Mais bien sûr. Bien sûr, sans aucun problème, sans aucun problème. Eh ben, écoute, parfait.

0: on découvre un petit peu quand est-ce qu'ils mettent le fond.
1: Eh bah ouais, on va voir ça.
0: Bah alors tu me disais que tu pourrais pas mettre de toute façon toute la patate parce que ça chauffe beaucoup.
1: Ouais, ça chauffe beaucoup, ouais. Ça chauffe beaucoup.
0: Et d'ailleurs, t'as un système de ventilation, comment ça se passe?
2: Alors là non, pas encore, mais c'est prévu.
1: C'est sûr.
2: Là, on est encore dans les réglages.
1: D'accord. Ok. Parce que ça doit quand même chauffer très très fort. Ouais, c'est sûr. C'est sûr.
0: En tout cas, il y a du monde autour hein, qui est pressé d'entendre ce que ça donne. Hein.
3: Non, c'est carré un petit peu.
0: Oh, c'est carré parce que j'ai quand j'entends un seul une voix de puissance,
1: ça va.
0: Je me dis. Alors c'est marrant parce que tout à l'heure on a fait de la voiture, hein, les voitures, la Mustang, pas d'autoradio là, tu profites du bruit du moteur. Et ce que cherchent d'ailleurs les passionnés, c'est le bruit du moteur. Là par contre on entend plus le moteur. Non, par contre il y a un avantage, tu vois, je suis encore près d'eux là, tu vois, tu trembles, avant qu'ils mettent le son. Mais tu vois, comme j'ai pas de cheveux, toi tu vas pas te décontrer. Je risque pas de s'hérisser les cheveux, tu vois. Je suis peinard, je vais faire comme si de rien n'était.
1: Tu vas pas te décontrer.
0: Ah ouais, c'est bien. Faire comme si de rien n'était. Par contre, demande-lui si c'est bien passé les dodanes à Saint-Vincent-de-Gonzague, parce que je vois que le bas de caisse est... Alors, on me demande si tu arrives à passer correctement les dodanes à Saint-Vincent-de-Gonzague. Non, ça tape, il me dit.
1: Tu m'étonnes.
0: Bah ouais, tu m'étonnes. La voiture, elle est par terre, avec des superbes jantes. Elles sont en trois parties, tes jantes.
4: Non, c'est des pots,
0: bah elles sont très belles. Très jolies. Très jolies.
1: C'est pas ta coccinelle à côté, là
0: hein? Oui, c'est ma cacahuète.
1: Elle va se
0: renverser. Ah bah normalement ouais, elle va décoller normalement.
1: Elle va se retrouver sur le toit.
0: Normalement la coccinelle elle va démarrer à côté.
5: Bon, alors, n'oubliez pas d'aller boire un coup, évidemment.
0: Ben oui,
5: sans modération. Pour pouvoir, évidemment, passer une bonne après-midi à Saint-Martin et Tarchon. Saint-Martin et Pirac, qui nous a accueillis pour un magnifique week-end, encore une fois. Parce que c'est le quatrième que je fais.

0: Non, les appels, la liberté est faible.
1: Allez, on y va, des cartes sont libérées.
0: Je vais me faire tuer,
1: On y va.
0: Non, le nom du président.
2: Bonjour.
3: Non, mais ouais, non, mais c'est vraiment
4: top, voilà.
5: Attends, en fait, il y a le président de l'association qui est en train de parler.
2: Je crois qu'on va essayer de. Il va y avoir encore une manifestation de Brive.
1: Mais merci à tous d'être venus et je pense que c'était une vraie prestation.
0: Pourquoi peut-être ? On ne sait jamais. Oui, vous pas oublié le tirage au sort du Gilly à Bague et de la Moussouton, voilà, qui aura lieu dans quelques instants. Puisque nous avons plein de choses sur le direct. C'est la fin de la journée. Et puis évidemment, il y a plein de choses qui nous arrivent en direct. Et puis ben voilà. Donc le drift, c'est un truc en paix, on va dire. Dans combien de temps, Claire, voilà. Alors comment tu as trouvé ce tonal drift?
5: C'est le jeune. Bah, on est content d'avoir notre Thierry National. Voilà, ça a été le speaker. Pendant tout le week-end, on peut l'applaudir d'ailleurs, parce que c'est la voix du Carcho. Voilà. Voilà, Thierry. Voilà. Alors Thierry, t'es venu avec ton side. Alors, c'est quoi ce side à la base?
6: Alors, à la base, c'est français. C'est compliqué du côté de la langue.
5: Il en reste à peu près aujourd'hui, tu sais ou pas? C'est référencé sur internet ou
6: pas? Peut-être, mais j'ai pas été voir, donc je ne sais pas trop combien il reste de sales de ce modèle. Alors, l'avantage, c'est que c'est toutes les pièces de la Peugeot. On peut regarder les listes, on peut regarder les compteurs, le bouton de voir. Ce sont toutes les pièces de la, Peugeot 206 qui sont dessus. Donc, aucune. Il n'y a pas de difficulté pour trouver des plaquettes. Pour trouver les amortisseurs, c'est spécial par contre. Dû à deux, c'est un side bike. Et nous avons bah, tout le reste, ce sont les pièces, les filtres à essence, filtres à huile, tout ça, ce sont les pièces que l'on trouve chez Naruto, peu importe, dans quelques magasins de pièces détachées auto.
5: Ah, formidable. Ça fait combien d'années que tu possèdes ce side?
6: Ça va faire 7 ans.
5: Ça fait 7 ans, d'accord. T'as toujours été side plus que moto, ou comment ça s'est passé?
6: Alors j'ai démarré énormément moto, j'étais dans le bureau. J'ai fait beaucoup de tout terrain et après je suis passé un peu à la route parce qu'en vieillissant, on a peur de se faire mal.
5: Et puis il y a les yeux qui descendent sur le carénage, donc vraiment c'est compliqué.
6: C'est un peu vrai ce que tu dis là. Donc après ben, je me suis mis à la route, j'ai roulé en Harley. Et après ma dernière acquisition, ben voilà, c'est le Zeus que je viens de. Il y a 7 ans maintenant. Et j'en suis très très content, ça va. L'avantage c'est que je fais beaucoup de.
4: Je sais ce que je vais t'offrir.
6: Des démonstrations pour les. Tu vois, j'ai fait les jambes.
4: Tu lui en fais un éventail.
7: Et nous, là-bas, on a des petites oreillettes que toi, t'as le casque.
5: Putain, tu vois des fois comment ça transpire.
6: J'ai l'impression que c'est dans la banane, quoi. Ça fait un plaisir de pouvoir faire ça. J'ai eu Léa, tu vois, Léa qui est une personne.
7: Donc, prochaine directivité, il nous faut.
6: T'arrives à la mettre.
7: Des ventilateurs, un ventilateur pour toi, on l'a bien noté.
4: On peut en mettre un au milieu pour nous, là.
7: Oui, un autre peut-être pour nous.
5: C'est bon, on va prendre un truc là qui tourne.
7: Bon, elle va s'envoler. Ouais. Ah, mais non, je suis con, maintenant il y a les sangles.
5: Exactement. Voilà, c'est bah, ça.
4: Écoutez,
5: c'est
4: ça, pas de mauvaise
5: la passion, c'est ça le plaisir. T'as une question, Bruno. Tu roules beaucoup avec? Tu fais beaucoup de kilomètres?
6: Non, pas tellement. Là, il est actuellement, je dois avoir 58 000 km.
5: Ah oui, effectivement.
6: Et lui, il avait 35.
5: Oui, effectivement, c'est vraiment d'occasion.
6: c'est pas
8: des chaises pliables. C'est vrai que c'est pratique, il y a un peu près
6: de trucs pour rechercher.
8: Regarde, la danse, c'est pas des
9: pliables. Ça d'autres photos
6: j'ai jamais gardé la vision.
8: Moi j'ai aussi des petites questions.
5: Donc déjà une question, le petit tonneau qui est à l'arrière, j'espère que donc si c'est vraiment ce qu'il y a dedans, avec la chaleur qu'il fait, je vous invite à pas le couper.
6: Tu as raison, la bouteille est dans le coffre, alors parce qu'il y a énormément.
7: Ouais, c'est ça, il sort et puis ça pète aux yeux.
6: Sous la selle.
8: Ah mais c'est, je vais te faire
6: le logo dessus. Et derrière, il y a
8: une autre.
7: Non, il y a pas de
6: blanc dans lequel je peux monter la terre. Là, on peut mettre un peu de bière.
5: Viens pour descendre et pour monter. Elle s'est remise en route sur le chemin. Oh
6: non, non, non,
5: non,
6: on arrête, on arrête la diffusion.
7: Et préciser à Thierry que nous, c'est Liberté FM et pas Isabelle FM.
6: Oh, oui. Excuse-moi.
7: Même si on aime bien Patrick Lapéroni d'Isabelle FM, on l'adore. Mais voilà. Nous, on est là et pas lui. Salut.
5: Voilà, c'est formidable. Et puis en plus, ça fait plaisir parce qu'il a un échappement français. Voilà, Paul de Ville. Voilà les échappements de ville. Donc c'était des super beaux échappements pour les motos de compétition, etc. C'était super incroyable. C'est vrai que c'est un échappement qui va très bien. Mais moi, je suis resté dans l'origine, j'ai rien touché à la machine. Donc alors, aussi, je vais te dire un truc, parce que ça, les gens ne savent pas trop. C'est une moto. Alors, ça se pilote comme une moto, ça se conduit comme une voiture. Pourquoi cette question?
9: Alors, ça se pilote comme une moto.
5: Side au virage. Alors, ça se conduit. Et ça se conduit comme une voiture. Je sais pas, le contractement peut-être, non? Je sais pas.
6: Alors, je me donne un pilote à l'homme au chat.
5: Oui, ça, c'est pas la première fois.
6: Alors, on va la pédale d'embrayage, la pédale de frein, d'accélérateur. Donc, les jambes servent comme sur une voiture, le guidon sert de volant, les mains servent pour passer.
9: Ah, c'est génial, c'est génial. C'est
6: spécial à piloter.
5: D'accord.
9: Ah ouais, ouais, ouais.
5: C'est comme un batteur de batterie qui est synchronisé.
9: Ah ouais, c'est juste.
5: Et que dit madame,
6: Eh bien, elle est heureuse parce qu'évidemment, il y a de la place dans le panier. On peut monter à. Deux dans le panier et deux sur le micro. Donc voilà, tu vois, c'est une petite personne. C'est ce qui me permet de faire les démonstrations et de faire des choses avec la machine.
5: Tu pars en vacances avec? Tu fais des grandes guérées par contre?
6: Oh, j'étais au bord de la mer, j'étais à Lille-Léron par exemple, c'est pas bien loin. Mais voilà, c'est génial, c'est sympa à piloter.
5: Et ben voilà, donc ben on est super content d'avoir eu cette opinion de Thierry là qui nous a fait vraiment plaisir donc en nous montrant son superbe sidecar. Et
6: merci à vous.
5: Ouais, ben merci.
6: Bon courage.
7: Et Thierry, juste en profitant pour rappeler qu'au mois de juillet, tu fais une concentration à Saint-Acier.
6: Ah oui, merci Cyril, merci à toi. Donc oui, le 22 août, nous avons une très très grande concentration moto à Saint-Astier. Donc si vous êtes intéressé, motard, comme public, il n'y a pas de problème. On vous attend nombreux et nombreuses sur cette concentration le 22 août à Saint-Astier. Merci, bonne journée.
5: Merci Thierry. Voilà la voix donc du Carchon qui nous a donc parlé de son sidecar Zeus. Voilà une machine exceptionnelle
7: et qui nous a fait quelques pépites ce matin, notamment avec Axa qui s'est gagné des gilets pare-balles.
5: Mais oui, complètement.
7: Et non, pas des
5: gilets pare-balles, des gilets pare-balles.
7: Elle nous a bien fait rire.
5: Voilà, exactement.
7: Voilà, nous sommes
5: retrouve toujours à Saint-Martin-de-Rivarac pour ce car show. Je vais y avoir du drift dans pas longtemps, la dernière session. Ouais. Et voilà le secrétaire général de l'association.
10: Ah, le voilà, le secrétaire.
5: Non, non, il s'en va, le secrétaire. Est-ce qu'il est content de son dimanche?
10: Est-ce qu'il est content de son dimanche, le secrétaire?
11: Oui, on est très content de la fréquentation du dimanche.
5: Il y a eu beaucoup, beaucoup
12: de du nombre de personnes qui sont venues?
11: Aucune. Ouais. Aucune. Difficile de compter.
5: Ouais. On était déjà là.
11: Mais... Ça va, ça vient. Oui, toi, tu étais déjà là. On était compté trois fois.
5: Voilà. Ça fait déjà beaucoup. Un temps idéal également pour une manifestation comme celle-ci. Avec un temps idéal pour faire tourner aussi la buvette. C'est important.
11: Ah, la buvette, elle est rincée de fond en comble. Ah, il n'y a plus de goutte d'eau à boire.
5: Ah, mais il reste de la bière ou pas?
11: De la bière, il y en a encore.
5: Ah, bon, avec modération. Ah oui, oui, oui. Ça l'on retient. Avec modération. C'est important, il y a des véhicules ici, on respecte, c'est bien.
10: Non, non, c'est vraiment formidable l'ambiance qu'il y a, et voilà, et c'est ravi, et on espère, parce que c'est vrai, quand on en a entendu le président tout à l'heure parler, il a dit peut-être à l'année prochaine, non, il n'y aura pas de peut-être, on sait que l'année prochaine, il y aura un car show, hein, Laurent?
11: Il y aura un car show.
10: Voilà, voilà,
12: c'est dit. Savoir, c'est vrai ce qu'on a dit? Que le secrétaire général parisse la bière après.
11: Il n'y a pas que secrétaire général à
5: la par contre, Laurent, c'était quoi le show Motobux Thunder Rider en la
10: oui. Fait ça.
5: Qu'est-ce qui s'est passé?
10: Alors, qu'est-ce qui s'est passé avec le
5: Bugs Pro Show? Bugs
11: Moto.
5: Mais le Bugs Stun Rider.
11: Alors là, tu regardes un an.
10: Ouais, je sais pas, c'est ce qu'on m'a donné.
11: C'est la fiche de l'an dernier,
10: ça. Oui, c'est la fiche de juillet de l'an dernier.
3: On vous a donné.
11: Il faut vous actualiser, les gars, parce que.
5: Non, mais alors,
3: on vous a donné ça.
5: Ça fait depuis hier qu'on attend le contrit.
11: Qui t'a donné ça?
3: Ta fille.
5: On attend le contrit que les derrière.
11: Je suis pas responsable.
5: Bah, il est en face de nous, je crois. D'accord. Il n'y a pas de jambon à gagner pour la peser? Ah, d'accord.
11: Bon, bah, c'est le programme de l'an dernier que tu regardes.
5: Deux jours, pardon.
11: Si depuis deux jours tu regardes ça.
5: Merci, ça fait plaisir d'être venu, là. À peu près. On est au point. T'as vu, on est au point.
10: Voilà.
11: L'an prochain, mais
5: c'est... Oui, bah oui. Donc, on a confirmation, il y aura
10: une voilà. Oui, mais complètement, voilà. Complètement. On a une marge de progression. Voilà. Donc, en tous les cas, Laurent, on a été ravis d'être partenaire de ce car show.
11: Ce fut un plaisir.
10: Et on espère être là l'année prochaine.
5: Exactement. Et merci beaucoup parce qu'on a fait des tours de voiture et des voitures
10: exceptionnelles.
5: Et ça, c'est un très très beau cadeau. Un cadeau d'être là et un cadeau d'avoir pu
10: alors, faire
5: ça
10: en plus. Par contre, moi, si je peux me permettre, voilà, je ne sais pas que je veux capter, hein, mais j'ai quelqu'un autour de cette table qui m'a dit oh, ouais, je lui dis alors ça t'a plu, tu m'as dit c'était génial. Qu'est-ce que j'aurais voulu faire un tour de Corvette?
11: Il s'appelle pas Sébastien?
10: Non, c'est pas lui.
11: Ah, c'est pas lui.
10: Okay. Ben, non.
11: C'est toi?
5: C'était moi.
10: Je voilà.
5: Je suis pour la famille
10: Macron. Je lui ai dit, mais
5: il y en a un que je connais.
11: T'as ton ticket?
5: Ah, j'ai pas pris mon ticket, mais je vais aller le chercher. Mais on a le temps, t'inquiète pas.
11: Allez, dernier tour si tu veux.
5: Allez, voilà! Allez, président!
10: Allez, en direct,
5: Et ben voilà. Alors, on le fait en direct?
10: Ah oui,
5: allez,
10: en direct, président.
5: Allez, alors attends, bouge pas, on se connecte au téléphone portable de notre ami. Hop, Bruno. Et on va. Tu veux qu'on le fasse maintenant? Ça t'arrange peut-être pas, mais...
11: Si, on va le faire maintenant.
10: On peut faire une petite pause musicale, là, maintenant.
11: Ouais, on fait une pause musicale.
0: Oui, on va pouvoir faire une petite pause musicale.
5: Allez,
10: voilà.
5: Voilà. Ça, c'est... Avant 15h30, de toute façon, donc il est 15h30.
0: Thierry, Thierry Laurière, s'il te plaît.
5: Voilà, voilà. Allez, on prend
0: l'équipement. Thierry, quelqu'un d'autre, non? Laurent. Laurent.
3: J'entends
0: ça. Laurent. Là, regarde, tourne-toi. Demi-tour, fixe. Là.
3: Ah!
0: Viens voir, s'il te
5: plaît. Et on s'est fait.
10: Tu fais à combien de temps? Dans 2 minutes?
0: Voilà. Voilà, oui, c'est vrai. Il faut un témoin du club, donc on
3: fait choisir comme témoin. Le mauvais truc, dès le matin.
5: Quoi?
3: Sa fille m'a filé le mauvais truc dès le matin. Elle était avec sa femme.
0: Voilà, c'est pour la tirage.
5: Moi, je voulais pas savoir comment raconter sur la corvette.
0: Par Mac.
5: Plaisir, tout simplement.
11: On peut lui reposer des questions sur la bagnole, quelle motorisation, question à temps.
5: C'est là qu'on va faire.
3: Il montait deux places, c'est un principe, là, non?
5: Si, il est là,
0: Attention, c'est
3: le... Je suis la mère.
11: On a plus le moment.
13: c'est pas sûr, en fait.
14: Ouais, c'est ça.
15: Alors, le chili, Erwan, il a été gagné par le Covid.
13: Mais comment m'aider?
16: Donc, on est dans une minute.
15: Voilà, par David.
16: Donc, c'est comme
15: un chauffeur. Voilà, c'est un biker.
14: Il a fait quoi comme voiture?
15: Il a gagné le chili, Erwan. Non.
14: Allez, tu veux, courage.
15: Non, c'est pas toi. Génial. Ouais, avant tout, voilà, c'est vrai. La sécurité en moto, c'est vraiment quelque chose. Voilà.

0: notre maître en exécution, monsieur. Tu vas creuser une grande.
1: T'es prêt
0: Ah, tu vas là un petit peu pour aller à Montan l'année prochaine.

0: Ouais, ouais, je sais.
1: Ok, on est de retour.
2: Ah ben la sécurité c'est l'avantage pour tous.
1: Est-ce que sur la Harley ça va le faire?
2: Bien sûr. Mais il sera caché par mes couleurs.
1: Ah bah bien sûr. Faut pas oublier les couleurs. Et les couleurs c'est?
2: C'est ma peau, c'est la vie.
1: D'accord, ok. Et le club c'est?
2: Denigo, c'est Michto.
1: Et voilà, Denigo, c'est Michto. Voilà. Voilà, de Périgueux. C'est ce...
2: Token Center.
1: Oh, oui. Oh là là, j'ai fait l'erreur. Pas de bêtises. Et je veux pas dormir.
2: Comme j'étais mort, toi.
1: Non.
2: C'est d'accord.
1: Et je veux pas d'ennuis. Hein.
0: On voulait pas tenir là.
1: Non.
0: Attends, il y a encore la Housoto.
1: Donc il y a aussi le Housoto qui a mis en jeu l'AXA. Eh ben il n'aura pas froid, hein, David. Il est bien.
2: Il a essayé.
1: Bon, on va essayer.
2: Ah ouais.
1: Ah ouais. Et le gilet pare-balles, il est magnifique.
2: Alors c'est pas très radiophonique, mais bon. Bon, dans un instant, on voit.
0: Soyez pas traumatisés par mes paroles, les gars.
1: Ah la vache.
2: Je pense que voilà.
1: Ouais. Ah, mais il a un bel airbag aussi, hein. Toi, tu vois les problèmes. Moi, tu cherches les problèmes. Alors, toi, je sens que. Alors, c'était ça, où l'émission se termine.
2: Oh, voilà, l'émission se termine là.
1: Non, mais super, bah là, génial. Bah voilà, un beau gilet. Et ben voilà. Ben bien sûr, c'est important la sécurité à moto. Parce qu'à moto, faut pas l'oublier, on est hyper vulnérable, la carrosserie. C'est l'être qui est dessus. Voilà, tout bonnement. Voilà. Voilà, notre petit Cyril, quand est-ce que.
2: En direct, Cyril.
3: Eh bien, là, je suis. Je sais pas si elle va me cramer le truc.
1: Eh, regardez un peu le style.
3: Ah ouais, c'est.
1: Attends, je viens te voir.
3: C'est chaud. C'est chaud.
1: Ah, le style.
3: Alors, attends.
1: Quand tu reviens, bien sûr, on fera la photo pour la postérité. Mon cher Cyril.
3: Si t'as ma femme que j'aime.
1: Bah oui.
3: Bon, j'ai plus de femme.
1: Bah la future.
3: Non mais très franchement, c'est un très beau cadeau que tu as avec
1: Laurent,
3: qui est le secrétaire de l'association, une force importante sur cette organisation, et un passionné de voiture.
1: C'est confortablement installé. Ouais,
4: pour une photo moins.
3: Ouais, c'est super confortable, c'est gâté. Une Corvette C3, 5,7 litres.
0: Alors il nous reste, on le dirait, qu'il nous reste de place pour le drift. Pour les bâtiments de l'île, si vous avez envie, pour vous faire plaisir aujourd'hui, tout est permis. Il reste deux places pour le bâtiment de drift. Voilà, vous allez voir sur la pente MX24. Et donc, il reste deux places pour les bâtiments de drift.
3: 9,01. Voilà. Ça me parle, toi. Moi, ce que j'aime quand je rentre dans un véhicule comme ça,
1: et ben voilà.
3: J'ai l'impression que le temps s'arrête, que je suis revenu en arrière. Alors, moi, je suis modestement, j'ai une 4L. J'ai rien à voir avec ça. Mais j'aime aller chercher mon pain avec ma 4L, tu vois. Prendre mon temps, le temps de vivre, le temps, voilà. Et je trouve que c'est important.
0: Mademoiselle, madame Gouli, maintenant, a gagné la Housoto. Je
3: prends le temps de vivre.
0: Alors, ah, je vais
3: prendre ma 4L.
0: C'est parti, c'est bonne année, puisque c'est mon année de naissance.
3: C'est pour ça que
0: Voilà. Donc ça, c'est pour moi, c'est ça?
3: On a

0: Pour filer ou filine.
1: Pas très loin.
0: Voilà. Dans la de... Il a mis le kit sécurité pour mettre dans sa voiture.
1: Et alors, j'imagine que son kit, c'est route de campagne qui nous raconte ça.
2: Route départementale, route de campagne, tranquillement. En cruisant à 80. Le pire résumeur. Juste pour plaisir,
1: toi. Et alors, ça monte à 80 en combien de secondes?
0: Allez, encore un kit sécurité avec un triangle et un mini gonfleur. L'offert par Camille. Camille Blanc, de chez AXA.
1: Et alors là,
0: on est bien. Oui, j'ai dit. Tu sais, je suis sur.
1: Et voilà. Il est
0: là, en tout cas, ok.
1: Je vais peut-être entendre le moteur.
0: Non, oui, c'est
1: bien.
0: Damien,
1: on ne sent plus du tout.
0: Monsieur Louiser, Damien a gagné également le kit sur triangle et les compressions pour mettre sa voiture.
1: Est-ce que tu l'as.
0: Donc s'il est là, il pourrait récupérer son nom, sinon, on va lui progresser, on le rappellera.
1: C'est un travail de combien de temps, ça?
2: 3 ans et demi.
1: 3 ans et demi. C'est facile à trouver des pièces comme ça sur les vieilles voitures?
2: C'est très facile, bien sûr, aux États-Unis principalement. Et on trouve la moindre vis pour reconstruire la moindre partie du véhicule.
1: On trouve donc facilement des pièces détachées pour pouvoir refaire une voiture comme ça.
2: Il faut parler anglais minimum. Et après,
0: Thierry Laurière, s'il te plaît.
1: Bien parce que
0: tu peux revenir au stop. Monsieur Léry Blanc, Camille.
1: On est parti avec ses rations. Et voilà, que vous dire. J'en ai presque la chair de poule tellement que c'est agréable. Tellement que c'est impressionnant et d'entendre ce moteur là qui ronronne et t'as l'impression que la voiture elle a envie que de ça, quoi, que de faire une accélération. T'as l'impression qu'elle le feu monte, alors on est reparti. Je sais pas combien on est parce que on s'en rend pas forcément compte, mais je sens que elle a la truc à fond, qu'elle a envie que ça avance, que lâche-toi. Alors elle te parle, elle te dit vas-y, appuie, lâche-toi, quoi.
2: Oui, on ne passe pas 90, hein.
1: Quand
2: on s'entend, il est un peu fatigué. Et depuis, il est à zéro quand on est plutôt tranquille.
1: Ça, on ne sait jamais avec cette vitesse. Oh, mais c'est génial. Alors, donc, étant en campagne, moi, ce que je kiffe, ça, c'est quand on est en campagne, on va aller chanter sur le sol, vers la côte de la gare, dans une voiture comme ça. Franchement, je suis comme un gosse à Noël, là. Je comprends celle qui passe les véhicules, puis la motorisation et tout ça. L'émotion qu'il faut ressentir quand il est dans une voiture comme celle-ci, et je la ressens aussi. Alors moi, j'y connais rien, comme je vous l'ai dit, hein, sur les puissances de moteur, mais c'est simplement le plaisir d'être dans des voitures de légende, des voitures de prestige, et pouvoir vivre une petite accélération, être comme ça dans la campagne, dans notre beau Périgord, dans notre beau Ribéracois, pour pouvoir profiter. J'ai l'impression que le temps s'arrête, on profite de la vie.
3: Cyril, c'est ça.
4: C'est bon.
3: Cyril, c'est ça le plaisir.
1: Une distance plus longue que tu parcours, que t'as parcouru avec.
3: Parle pas parce que tu auras le décalage.
5: Non, c'est pas ça. C'est pas du point de téléphone comme micro.
1: C'est pas mal déjà. Et en termes de consommation, j'imagine que.
3: Bon alors, après, je vais prendre l'essence. Je suis en cours avec la Ferrari.
2: Ouais,
3: c'est ça que
1: je
3: voilà,
1: pense.
3: Voilà.
1: Temps en temps.
3: Donc,
1: tu vois,
3: les impressions dans la Ferrari.
1: C'est
3: exactement
1: ça.
3: Avec le téléphone.
1: Ah
3: ouais,
1: le footballeur,
3: il faut que le téléphone.
1: Sur le stade, il va payer une licence, il va payer un équipement et tout le temps d'année. Voilà, c'est ses habits. Un chasseur, c'est pareil. Ton véhicule, ton fusil, c'est bien, c'est cartouche. Et donc, chacun son agir, chacun sa façon.
4: C'est pas comme ça, chasseur.
1: Mécanique.
3: Hey, prends photo le nouveau règlement aussi, là, qui est devant.
1: Un bon plaisir, quoi.
3: Le truc de la. Qu'est-ce qu'il y a après là de...
2: On ne peut pas réduire les budgets parce que j'ai pas un budget limité. Et en faisant soi-même et en apprenant à faire au fur et à mesure des choses.
4: Il y a 15 heures
1: démonstration. C'est plaisir à satisfaire.
3: Ouais, c'est pour ça que t'as dit 15h30.
1: Sur route, de toilette. C'est comme quelqu'un qui conduit sa maison.
3: Ouais, on va faire un tour sur scène. Je pense que.
1: Donc, tout là, on est sur route de la SN des Trois. Et voilà,
4: j'ai une bonne place devant.
2: Enfin, on peut dire qu'une voiture comme ça, c'est le monde qui est là-bas.
4: Non,
2: ça n'a pas d'argent. Même si celle-ci n'a pas une grande valeur.

0: voulu avoir une voiture de collection, la retaper pour se faire livrer, quoi.
1: Absolument. C'est pas tout ça.
0: Franchement, on est bien. Moi, je suis bien calé dans le ciel. On se sent, je me sens super en
2: Sécurité.
3: Bah oui, il y a ma voiture.
2: Tu marques à vendre.
3: Il y a ma voiture.
0: Je peux pas essayer à la carrosserie aussi.
3: C'était juste pour la prendre de côté.
1: Très bien, comme tu peux. Bah, faut sortir quand tu peux. Ça évite de prendre le châssis cassé, tout plein d'eau, plein de terre. Ça, c'est réglé d'avance. C'est pas plus non plus, donc ça m'arrange en fait.
0: Ouais, et puis là, je pense que là où tu prends vraiment plaisir, c'est que tu es dans le beau soleil comme ça, où tu es à. Voilà, t'as l'air qui passe, qui circule, sympa à l'intérieur. Ah ouais, moi j'ai l'impression d'être en vacances là.
1: Bien. Absolument.
0: C'est un beau cadeau là.
1: Ouais, c'est vrai, là, je suis content.
4: La 360.
0: C'est en plus, comme tu dis, 1979.
2: Non, non, c'est celle-là.
0: Et je me suis rendu compte lors de ce week-end qu'il y a beaucoup de gens quand même dans le Ribéracois, le grand Ribéracois, qui ont des voitures comme cette collection de prestige. Et je pensais pas qu'il y avait autant de personnes qui allaient garder ce genre de voitures ou qui étaient passionnées de voitures anciennes dans le secteur.
1: Il y a beaucoup de gens depuis longtemps. Plus.
5: Alors nous avons un petit problème de réseau, ne vous inquiétez pas, on devrait reprendre. Cyril devrait reprendre le direct, voilà.
0: C'est celle qui est à la cause. Moi j'ai une Kerstrel de 1986, effectivement on est dans un autre style, mais voilà, c'était pour l'instant pour commencer dans mes moyens. Et du coup, voilà, j'ai le carrossier depuis un peu trop longtemps à mon goût. J'espère la récupérer bientôt parce que justement, j'ai envie, quand il fait beau, comme ça partir chercher mon pain ou faire deux, trois courses, et ça sert à ça, quoi.
1: C'est toujours plus agréable de faire une balade dans l'ancienne. On oublie un peu les passages du quotidien et le travail de la semaine.
0: Je me rappelle avec cette quatrième, j'avais participé à une des premières balades de mobilette à Villepreuil. Qui était organisé par M. Barato dans un lieu bien là-haut de là où il est. Et j'ai pris la marche avec la cassette que j'avais customisée en ambulance Martin. Et l'ambulance Martin m'avait passé
3: des
0: dons même sur le côté. Je suis en par bleu et tout, et dedans on avait donc
2: pas où tous
0: des murs, etc. Et on voit des gens
3: qui ont
0: des vieilles voitures.
3: Déjà, la cassette,
0: j'ai mis en vacances. Des voitures anciennes, et surtout, voilà.
3: Je suis en vacances aussi, on est tous en vacances.
0: Qui s'arrête, qui regarde, et qui prend les bons choix. C'est assez incroyable.
2: Oui, c'est une idée parmi tant d'autres.
0: Oui. Bah, et on le voit ce week-end avec le nom de quelqu'un qui est venu pour voir qu'on tournait autour des voitures, qu'on produit des petites choses pour payer. C'est bien long, vous.
2: Si je suis dans le coin,
3: il part en vacances, je crois qu'il part.
2: Ce sera pas une émission en direct, mais un reportage. Faire un petit reportage photo.
0: C'est ça, il y a une autre qui. J'imagine parce qu'aujourd'hui, les voitures sont plus sécurisées que
2: les
0: voitures. Elles sont bien équipées également, mais elles n'ont peut-être pas la grande capacité de moteur qu'a cette voiture pour les moteurs pour les voitures. Parce qu'elles ont plusieurs dizaines d'années à leur compteur. Elles sont comme des gens, il y a la route des mais en même temps, il y a toutes les
3: autres qui
0: sont en train de se faire.
2: Il fallait pas se prendre pour pouvoir
0: acquérir cette voiture. L'avantage, c'est qu'on se reconnaît quand on voit cette voiture. Il n'a pas 50 ans.
1: dire à quoi, avec un sur Bercy, et c'est pas nombreux en fait, il y a pas beaucoup effectivement dans le département.
0: Et c'est ce que je disais, c'était quand même une chance de pouvoir utiliser une partie de cette route 709 pour pouvoir faire cette manifestation. Le montage, j'ai pas réussi à faire tarder. Et là, ben, ça serait vraiment une suite au jeu qu'il y a ce soir. Merci beaucoup, hein, pour remercier cette balade. Non, parce que voilà. C'est super confortable. Le fait d'être dans une voiture comme ça avec ses lumières, c'est pour son l'odeur du moteur, l'odeur de la campagne, le vent, sa ventile, sa planchement et merci Laurent. Voilà, merci Laurent. On entend le moteur. Voilà, on va passer. Tu entends, t'as fait un gros du départ et qui te dit, mais vas-y, appuie, je suis prêt, j'ai envie d'y aller, j'ai envie.
6: Ça c'est mon pied. Vas-y, continue. Vas-y, continue. Ça fait ça quand c'est neuf.
0: Ça me fait un peu pénal.
6: Oui, ça fait un peu pénal. J'en peux, non, mais bon. Pas que chez nous.
0: Non, vraiment, c'est très bien.
6: Ok.
0: En plus, 1979,
6: quand même. Ton année de naissance.
0: Exactement.
6: Et ben voilà.
0: Tu peux plus être content.
6: Et ben voilà, formidable. Ben écoute, moi, je vais me préparer parce que
0: tu vois
6: que je vais faire.

0: kiffer. Et puis on va y aller.
1: Et ben voilà.
0: Est-ce qu'on peut passer un peu de musique en attendant?
1: Allez, c'est parti.
0: Allez, à tout de suite en direct de Saint-Martin de Ribérac pour la dernière
1: après-midi du lundi.
0: C'est chez soi, moi.
2: Alors, un peu de batterie ou pas?
0: 54%. Ah, mais je suis encore en ligne.
1: Bah, tu peux y rester. Hein.
0: Voilà. Je suis encore en ligne. Mais t'as plus qu'à parler de comme si c'était un ligne.
1: D'accord, ok.
3: Bon, bah, attends, voilà. Attends, là, il y a une musique.
1: Par contre, le micro est de l'autre côté.
0: Ah oui.
1: Non, de l'autre côté.
0: Allô?
1: Oui, voilà. D'accord. Alors, un téléphone portable
0: tu l'as
1: de
0: bien
1: nouvelle génération.
0: Non, mais elle a bien.
1: Se fonctionne comme les anciennes générations. L'oreillette est en haut et le micro
0: vas-y,
1: est en bas.
0: Vas-y, Seb, parle.
1: Allô?
0: Non, on l'a pas.
1: Non. Allô, allô? Vous m'entendez?
4: Oui, ça va s'accrocher.
1: Ouais. Mais non, c'est pas raccroché.
4: Non,
1: c'est pas allô, allô. Tu m'entends?
0: Non. Non. J'ai pas coupé le son par hasard.
1: Non, non, mais c'est bon, je l'ai.
3: Il a. C'est bon, il t'entend.
0: Ah, bah, pardon, c'est bon, il a.
3: Voilà. Il entend, c'est bon.
1: Il entend. Bon, voilà.
3: Tu m'entends?
1: On n'a pas de retour.
0: Allez,
1: alors on va se préparer, je l'appelle. J'ai pas de retour. Moi, j'ai rien du tout, là.
4: Ouais, mais moi, j'entends.
1: Ah ouais? Et ça passe à l'antenne? Tu crois que ça va passer à l'antenne? Oui. Allô, allô, allô.
0: Ah si.
1: Ah si, c'est bon.
3: Ah, bon.
4: Si, si, c'est bon.
0: Ça va, ça s'entendait bien.
1: Ouais, ouais, franchement, ouais.
3: Ça a coupé un tout petit peu.
1: Après, on a compris qu'il fallait pas essayer d'interagir non, avec toi, pas, parce que toi, tu prends comme un micro.
4: T'as un décalage, donc faut pas interagir.
0: Ouais.
4: Le mec, il part, il faut le laisser faire.
0: Ouais, parce qu'en fait, tu tiens comme un micro, tu l'as pas à l'oreille.
4: Non, mais même, là, tu vas parler, et si tu veux lui parler,
1: dans combien de temps on prend, là?
4: 2 minutes.
1: 2 minutes 20.
4: Parce qu'après, si tu parles, toi, tu as un discours et tu vas entendre, donc tu vas être perturbé. Tu vas être perturbé. Donc là, on n'est pas encore au point, fini. Mais tant qu'il parle, qu'il discute, il faut le laisser discuter jusqu'au bout.
5: Ouais. C'est
0: pas
5: énorme,
0: je pouvais pas parler, quoi, dire, ça me donne un peu répété quand même.
5: De l'Oval, sur le parking de la mairie, pour voir les dernières, on va dire. Les dernières. Ouais, pas mal.
0: Oui, voilà.
5: C'est fantastique. Voilà, donc, pour les dernières, on figure en brief. Voilà, donc, vous allez du côté du parking de la mairie de Saint-Martin-de-Ribérac. On va dire démonstration de drift.
0: On va couper. Je vais revenir sur des drifts après. Comme ils sont assez bien légers pour le drift, j'ai peur qu'après ils se plient. Allez, on est de retour à Saint-Martin.

0: sortir là du parking du car show avec cette voiture, donc qui est sensationnelle, cette 360 Modena. Elle est de quelle année, Xavier, cette voiture?
1: Celle-ci est de 2001.
0: Allez,
1: c'est bien, je suis en 99, donc là,
0: tout à fait. Donc, juste après, bah, vous avez eu la F430 hein, qui a été sa remplaçante. Et ensuite, la F458. Donc, ces trois voitures ont une spécificité. Hein. Ce sont des moteurs atmosphériques. Parce qu'après, à partir de la 488, nous sommes passés au moteur turbo. Donc, là, ça a été vraiment un changement. Mais pour les puristes, ça reste donc le V8 Ferrari, le V8 atmosphérique. Voilà. Bienvenue dans cette 360 Modena. Donc, de 400 chevaux, une voiture exceptionnelle, une voiture donc qui a été faite en étroite collaboration avec le septuple champion du monde, donc Michael Schumacher. Donc c'est quand même sans rien. C'est une voiture exceptionnelle.
2: La 430
0: derrière
2: Michael Schumacher,
0: Xavier, si je ne me trompe pas.
1: Ah c'est ça, il y avait deux transmissions, boîte mécanique était très rare à l'époque, assez coûté par les Ferrari de l'époque, et puis une boîte auto éteinte.
0: Vous aviez des intérieurs qui étaient beaucoup plus italiens. Donc là, c'est vraiment quelque chose d'autre. Donc là, voilà, Xavier est en train de faire parler le potentiel du V8 Ferrari, bien sûr, en respectant les limitations de vitesse, hein, bien évidemment. Mais je peux vous dire que voilà, c'est vraiment un moteur exceptionnel. On est sur un moteur donc en position centrale arrière. Donc c'est vraiment quelque chose
3: d'exceptionnel.
0: Je suppose que cette voiture, quand tu étais petit, parce que t'es pas si vieux que ça, elle te faisait rêver.
2: Elle d'entrée, allez, tac,
1: exactement ça,
0: C'est juste incroyable d'être dans cette 360 Modena. C'est l'histoire de la passion automobile de ce créateur Enzo Ferrari. C'est une ADN qui remonte au sein de cette voiture. On est vraiment en fait liaison de corps avec la route. Et ça, c'est vraiment incroyable. J'ai vu dans des conditions extérieures, donc sur les bruits d'aération du moteur à l'arrière, et du gars qui a la tréhanche. Voilà, moi je compare souvent de toute façon une belle voiture à une jolie femme. Parce que de toute façon, les créateurs des voitures aiment les femmes et l'automobile. Donc voilà, et c'est vrai qu'elle a des hanches absolument fabuleuses. C'est juste incroyable d'avoir une telle voiture. Alors, je pense que c'est pas pour
3: la qualité de vie, quand même, les équipes à Paris.
0: Je pense que tu peux être
4: un directeur. J'ai vu l'accord, il connaît tous les frais, c'était mon choix, je partais le matin à 4h30, je prenais le TGV à 6h, j'arrivais à Montparnasse à 8h30, j'arrivais dans mes bureaux dans le 9e à 9h, je faisais des fois la journée, 2-3 jours, et je revenais en Montparnasse.
3: Ah non,
4: c'est encore bien, c'est un peu des belles journées. Ouais, mais après quand tu fais, tu sais...
1: endroits où apparemment voilà, on a une pointe de connexion sur le réseau avec, avec Seb, et qui toujours bord de cette Ferrari. Et dès que le réseau va revenir, on va
2: voir ce qu'il a fait avec mon téléphone.
4: Donc ils sont en train de pocher les tournesols là-bas, ça fait des gars.
1: Donc bon, bien sûr, Seb, je ne vous entends pas forcément parce que le moteur, c'est pas évident. Ou alors en manipulant, il a raccroché, je ne sais pas.
5: Qu'est-ce qu'il dit, Manu ?
1: Oui, effectivement, mais moi, c'est moi qui confirme. Seb, en manipulant, on raccroché. On va tenter de rappeler, on va voir si.
6: Alors on essaie de rappeler Seb.
1: Voilà, ouais.
6: Il va peut-être se connaissez bien la sortie.
1: C'est ça. Avec les moyens de la TSF et de la comment ils disaient Dilux ? Non, c'est les Belges, ça, c'est pas les mêmes. Apparemment, Seb n'a pas assez dit que nous avons perdu sa connexion. Ou alors, effectivement, ils ont bon sol. C'est une possibilité, hein.
6: Non, en attendant, on est toujours au carchot.
1: Ouais,
6: il fait chaud, ça porte bien son nom.
1: C'est à toi, ça ?
6: J'allais la voir.
1: Oui, parce que comme tu dis, il fait chaud. Il fait chaud. Il y a du soleil, mais par contre, on a un bon courant d'air qui passe, qui est très agréable. Pas besoin de ventilateur, il fait très bien.
6: Merci. Donc, il a fait fête pour la tenue.
1: Bon, oui, c'est voilà, également nos amis de Hypericorps. qui ont participé grandement.
5: Ça passe pas.
1: Ça passe pas, ouais.
6: Alors, on va terminer comme ça, on va peut-être faire une petite page musicale.
1: Bah, du coup, on va faire exactement, on va passer une page musicale et on va se retrouver avec le drift dans un instant. Si ça m'est revenu, normalement, il va enchaîner dans le drift. C'est énorme.
6: À tout de suite.
1: Allez, à tout de suite.
7: Je

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0: notre surveillé.
1: Ah, mais moi, ça me ferait presque demander.
2: 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Pas drôle.

0: pas qu'il avait payé sa cotisation.
1: Non, il n'est pas mort, hein, il ne l'a payé jamais.
2: D'ailleurs, je ne sais pas.
1: C'est pas moi, ça, c'est Mika qui rappelle. Hein, parce que si c'était moi, t'aurais payé.
0: Mais bien, en ce moment, il y a...

0: radio, c'est juste.
1: C'est pour mériter le petit foot, cadeau.
0: Voilà, je fais pas ça.
1: Et les places gratos.
0: Ah oui, oui, bah.
1: Ah, il faut remercier le chef et les places gratos. Ah, c'est lui qui a négocié.
0: L'année prochaine, j'essaierai d'avoir un peu perdu, le père du Nel.
1: Je
2: sais pas s'il signe pas quand même une exclusivité avec France Bleu.
1: Tu lui poses la question.
2: Parce que, il va annoncer à France Bleu en primeur les artistes qui sont là. Ah oui, il a raison.
0: Moi, c'est
2: bien
0: tard.
2: On n'a pas
1: l'air. L'année prochaine. Ah, ben, il a un agenda, ce mec, il est total rempli. Donc, il faut qu'il prenne en avance, quoi.
0: Après, c'est toujours par téléphone. Ah, il est toujours fait par téléphone.
1: Oh, il est France Bleu, il est placé.
2: Ah, bah oui, mais c'est France Bleu.
1: Bah oui. Après, tu fais. Tu prends le téléphone, tu fais live.

Non mais le problème c'est que

0: Allez, on est devant toi, ça va te rouler avec Bruno, tu es là, tu
1: vois. Oui, toujours, je regardais s'il y avait du monde encore au drift, mais il y a toujours du monde, parce que c'est vrai que c'est un parking,
0: Allez, à chaque fois qu'il y a une démonstration de drift, le parking se vide et les gens vont voir ça. Et donc, du coup, on envoie des tests de la part du Ferrari, et je pense que je sais pas s'il n'a pas kidnappé le gars, qui est parti avec la verre, on le voit plus. Ouais. On va faire du drift,
1: et on va attendre.
0: Ouais. Et par contre,
1: si vous êtes passé par Saint-Martin, viens avec moi, je vous rêve juste aussi. J'ai envie d'aller voir quelque chose, parce que le long de la route 709,
0: Alors,
1: on appelle ça le bus impérial, parce que donc, pour moi, un bus impérial, il a le haut de l'étage qui est découvert. Et là, ce bus, c'est pas le cas, il a un couloir. Il est là, garé sur le bord, sur le trottoir. À mon avis, donc, c'est un bus anglais, donc le volant est à droite. Et on va aller voir, parce qu'on peut rentrer, on peut rentrer. Parce que j'ai entendu dire, et ça c'est une source quasi sûre, allez, il est bien rasé pour
2: la semaine prochaine avec lui.
1: J'ai entendu dire.
2: Jusqu'à présent, un grand week-end, parce que là je crois que ça va rincer.
1: Alors, je ne sais pas si c'est par la commune, par une association de quoi, pour le transformer en guinguette. Il va être là, posé sur le parking, il y a pas marqué.

0: D'ailleurs, je sais pas pourquoi on rentre.
1: Non, non,
2: ça m'a
0: échoué.
2: Il y a
0: pas de
1: carte. Oui, bah, oui, mais après.
0: Et déjà, le chauffeur, il faut qu'il soit quand même assez souple.
1: T'as plein, finalement, de monde, mais le plus
0: c'est. Virginie, t'es où, Virginie? Rejoins-nous, il y a une photo à prendre. Il y a une grosse photo à. Attends, je me rentre un petit peu sur.
1: Elle arrive.
0: Sur le bord de la route, parce que la circulation est juste au bord de la départementale, donc c'est sur votre surface. Tiens. Eh, mais ça va bien.
3: T'as entendu ça?
0: Eh, on a Bruno qui a pris la photo du chauffeur. You speak English?
4: No.
0: I want to go in Saint-Martin. Hop.
3: Donc, mais l'empêche que...
0: C'est pas si insupportable que ça. Je n'ai pas de problème à l'idée.
3: Ouais,
0: t'as vu, il y a le parvis se lève pour faire, voilà, une arrivée de
3: l'air.
0: C'est une belle photo à prendre, là.
3: C'est quoi ça?
0: Attends, tourne pas, ça va démarrer. Et le clairson, c'est pas
1: clair. Il n'y a pas de moteur, mais rien.
0: Y a pas... Ah, il n'y a pas de moteur, on nous dit. Donc, du coup, on est tranquille, il ne risque pas de s'envoler.
3: Allez, viens dès ma bande, je vous emmène faire un tour.
0: On aurait un studio comme ça. Moi, Manu, il prendrait le volant, parce qu'il a des gros trucs comme ça. Il prendrait le volant, il nous amènerait faire les directs à droite et à gauche. Virginie, elle devrait faire monter des invités à l'intérieur.
3: Mais non, mais je suis bon.
0: Faut faire la radio dans ce truc là.
3: Une course de bus impérial.
0: Une course de bus. Ah, Seb est de retour! Seb, on t'avait perdu, mon copain.
3: Qu'est-ce que tu dis, Virginie? Ouais, ça
0: va être sympa, hein. J'essaye de descendre. Et tu casses pas la figure.
1: Ben non. Ouais, on va faire toute la France.
0: Ouais, allez, chez eux. On fait ça pour l'année prochaine. Et moi, je cherche depuis tout à l'heure par où. Ah, c'est ça la porte, je pense.
3: Voilà.
0: Ah oui, c'est là. Sauter. J'ai trouvé la porte, mais c'est fermé à clé. Ah, elle n'est pas courant. Donc, on vient de faire des crêpes.
3: Alors, ça, le titre sur le bus, il y a marqué.
1: Ça a coupé.
3: Qui est glorieux.
1: Ça a sonné. Le téléphone a sonné.
3: Chez
1: ça
3: moi,
1: a
3: coupé. Perdu.
1: Ah, bon, ben, ceux-là, c'est bon, ils sont. Ils sont où?
3: Donc, ça annonce.
1: Bus. Ah,
0: d'accord. Ouais, donc, c'est plus impérial qui est là devant nous et qui devrait se retrouver, à mon avis, pas trop loin de Saint-Martin, enfin, à Saint-Martin, pas trop loin de l'air de camping-car pour proposer une restauration. À mon avis, il va falloir attendre l'année prochaine.
3: Ouais, mais
0: je pense qu'on va devoir attendre l'année prochaine.
3: Je sens bien aussi, c'est vrai ce qu'on a dit les autres, que Liberty FM allait nous inviter justement à ce qu'on
1: connaisse Guinguette, mais on vient de
3: t'acheter. Oui, je pense que c'est déjà.
0: Ah, je pense que c'est déjà.
2: Là, tu me plais, tu te
0: alors, du coup, moi,
1: j'ai vu ce ton. C'est le ciel bleu.
0: Le bal rouge.
2: Ah, si tu veux, c'est toi qui l'as choisi.
0: Mais il nous a largué à la 7 avec ton osso là-bas,
3: parce qu'il a essayé
1: de... quoi là? Il est parti vers là-bas.
3: Il est la voiture, voilà.
0: Ah, il est reparti pour un coup,
1: je pense. Non.
0: Attends, mais il est quand même chaud. On va quand même le chauffer. Parce qu'on va lui dire que s'il nous sert du tout, je pense qu'il peut y aller maintenant. Je le vois pas. Je vois pas son crâne chaud et sa chevelure.
2: Il est
0: dans la voiture encore. Il n'arrive pas à en sortir.
3: Ça, il y a des chances.
1: Non, il doit être sur la droite là.
0: Sur la droite? Attends, mais Seb.
3: Ah si, je le vois.
0: Mais où c'est que tu vois?
3: J'ai le là-bas avec sa casquette jaune, le petit poussin là.
0: Ah, mais c'est pour ça qu'il est avec une cassette pour
3: le mignon.
0: Ah oui, ça y est.
3: Ah non, c'est pas lui.
0: C'est pas lui. Seb, si tu nous entends, le petit Seb est demandé à la caisse.
1: Oui, il est
0: fatigué. Bonjour monsieur, est-ce que vous avez vu Sébastien? Vous n'avez pas vu Sébastien? Ah, il ne connaît pas Sébastien, merci monsieur.
3: Il faut bien parler Sébastien.
0: Voilà. Eh bien, toutes ces atouts. Ils l'ont laissé dans le champ de tournesol, au lieu d'être trop chiant.
3: Voilà.
0: Parce que Sébastien, il fait que parler.
3: Il parle.
0: Et à mon avis, le chauffeur, à un moment donné, il en a eu marre. Il a largué quelque part dans le tournesol. C'est vraiment impossible d'aller où il a pu se dire. Il serait pas remonté quand même dans une grossière faire du disque pour nous avertir.
3: Non. Ben alors là, bon, on va aller voir la Ferrari. On va voir Ferrari.
1: Non, il n'est pas passé là. Tiens, derrière vous.
0: Ouh. Ah bah non, mais t'étais passé où?
3: J'étais dans la voiture. Alors,
0: ça a coupé, moi, t'as dû raccrocher.
3: Il y a eu un appel.
0: Mais c'était long, mais non, t'as dû raccrocher, du coup, t'as perdu.
3: Je sais du tout.
0: Avec ton doigt, peut-être en temps.
3: Avec tes gros doigts, t'as vu? J'avais mes mains dans les poches.
0: Alors, comment ça s'est passé?
3: C'était formidable.
0: Ouais, et c'est tout, parce qu'à un moment, c'est quelqu'un, ça dit que t'es parti dans les cours de sol.
3: Non, mais rien du tout, mais Xavier connaît pas.

0: pour sa voiture et puis bah c'était ses machines quoi, une Ferrari c'est toujours un réel plaisir pour tout passionné d'automobile, c'est le Graal quoi.
1: Je vais monter dans une Ferrari l'année prochaine, je monte dans une Ferrari,
0: voilà bah le rendez-vous est pris.
1: Ah moi bah, j'entends bien. Alors c'est qui sont en train de visiter et je sais pas si c'est pas le dernier truc de la journée. Donc du coup tu veux que je règle oui, rappelle-nous. Rappelle-nous, Virginie, est-ce que tu peux décrocher sur mon téléphone l'appel qui va être passé par Bruno, s'il te plaît? On va voir, on va juste se rapprocher du stand de drift pour savoir s'il y aura pas une dernière session dans l'après-midi. Parce qu'on voit en fait que Sébastien devait refaire un essai.

0: Ouais, c'est bon, ça passe, on... ça passe.
1: Allez, super.
2: On t'a bien.
1: En retour, Seb, je te laisse ton micro.
0: Ouais, il parle, il parle avec le téléphone.
1: Seb, il enchaîne.
2: Ah, c'est bon.
1: Il enchaîne. Il est parti. On vient.
2: Seb, il enchaîne.
1: C'est le fil rouge. Seb, est le fil rouge.
2: Ah, voilà.
1: Oui, c'est ça. C'est le pied chabonneau de.
2: Voilà.
1: C'est le pied chabonneau. Un dernier.
2: Ouais, c'est ça. Ah,
1: oui, tout à fait. On va, on va l'accompagner. On va l'accompagner. On va s'avancer là-bas un petit peu.
2: On va essayer.
1: Je pense que peut-être on peut faire une pause musicale le temps qu'on arrive sur le site de Drift, sur le circuit plutôt. Et on va se donner rendez-vous après la pause musicale. Et là, on devrait avoir Seb dans la voiture.
2: Moi, je ne suis même pas allé voir le site.
1: Et en Facebook Live sur Liberté FM, le Facebook de Liberté FM. Hier, on a eu des altes bouteilles. Vous n'entendez pas le son des moteurs. La Virginie, elle est au taquet. Et on va prendre le son des moteurs en même temps que la vidéo de Sébastien dans une BMW en train de faire du drift. Je pense que c'était sa journée.
2: Ah oui, c'est bon.
1: Je crois qu'on va pas. Alors là, c'est pour reprendre. La Mustang qui a tourné ce matin. Le tour de Ferrari cet après-midi. Et là, on va venir ce week-end exceptionnel à Saint-Martin, un petit circuit de drift. Il y a beaucoup de monde.
0: On prête sa chaîne, bien sûr, ce soir, il faut faire un temps encore.
1: Allez, t'as fini. Donc, on arrive sur le site de drift. On va pas se voir.
0: Alors, ça va commencer
1: ce qu'on voit.
2: Ouais.
1: Et on va, si on nous autorise, on va rester là pour pouvoir avoir le micro qui casse sur la sono à cet endroit-là, parce que sinon on va se perdre à la radio. Déjà, moi, j'ai quelques coutures. Et d'ici, on devrait pouvoir voir ce qui se passe sur le circuit. Alors, on va vous décrire. Je ne sais pas si vous connaissez Saint-Martin de Ribérac. Ce parking est situé dessous la salle des fêtes, enfin, dessous la mairie, la salle des fêtes, le parking de la mairie. Juste à côté, il y a la cantine et l'école. La route a été elle est fermée pour permettre de faire un circuit ovale où les voitures s'élancent. Et font du drift. Donc le drift, en fait, c'est des freinages frein à main. Quart de tour, carrément des.
3: Non, mais c'est ça le direct. Nous avons le show de drift. Le vrai show, puisque là, jusque maintenant, c'était les baptêmes. Je vous invite à rester sur place pour retourner au niveau du parking pour voir le vrai show, le show final. On va dire ça comme ça. Allez, Olivier, à plus.
1: C'est équipé bien ça parce que. On rentre pas dans
3: le chaud. Vous pouvez rester sur place ou retourner au niveau de la piste du parking de la mairie de Saint-Martin de Ribérac.
1: Bien harnaché. La voiture a également une colle des barres de renfort. Surtout la
0: c'est la BM double, la BM violette.
3: Léo, s'il te plaît, tu peux venir voir parce qu'il y a un souci technique.
4: Vous m'entendez, les gars?
0: Oui, on voit
4: Manu. On te voit là. Tu me vois, Manu?
0: Ouais, c'est bon.
4: Impeccable.
1: On t'entend bien. Je ne pense pas que tu nous entendes bien, toi. Mais en tout cas, dès qu'on aura commencé à parler, on va arrêter de parler parce que c'est parti.
4: Impeccable, les gars. Voilà. Je suis au top là. Voilà, super, impeccable, on pourra pas faire mieux.
0: Bon, silence radio.
4: Voilà, allez, bon.
1: Seb, tu nous entends?
4: Voilà, voilà. Donc là, je suis à bord de la BMW actuellement, je suis harné, casqué. J'attends donc maintenant Renault, donc le pilote de cette M3. Voilà, on va prendre ses impressions là, juste avant le départ, hein, Renaud. Ça va, Renaud? Ça va, ça va. Bon, on termine le carto 2026. Qu'est-ce que tu as pensé de cette émission? C'est bien. Il y a quelque chose qui me dit qu'on vous reverra l'année prochaine.
5: Ah ben oui, de toute façon, on a signé,
4: Et ben voilà, c'est signé, on est très contents. Très contents parce que c'est vraiment des bons Drift and Sud. Voilà, vous pouvez les suivre sur les réseaux sociaux.
6: c'est vraiment une équipe incroyable. C'est une bande de jeunes, mais voilà, qui se tapent de leur passion, qui ont découvert leur passion, qui partagent. Et c'est ça l'important, encore une fois, donc, de cette discipline qui est encore méconnue en France, qui devient de plus en plus, qui monte en puissance, puisque bah, beaucoup de jeunes s'intéressent au drift, hein, de plus en plus. Voilà, et puis surtout qu'on peut faire du drift

0: Voilà.
1: Alors, donc nous, nous sommes... Ah,
0: la voiture est mise en sécurité pour le moment. Donc, on va attendre un petit peu. Elle a chaud, la voiture, vous savez. Elle a chaud, cette voiture. Voilà.
2: Nous, nous sommes juste à l'entrée du circuit de drift, donc qui est en plein cœur du village où tout a été respecté, bien sûr,
0: sécurité.
2: Il y a déjà une voiture qui est en stand-by là, prête à partir. Alors, le pilote est sorti de la vitesse, alors qu'il fait extrêmement chaud.
0: Alors, c'est parti. Voilà, parce que là, on vous rappelle, on est sur un V8, hein. V8 turbo, Renault, V8 turbo. Voilà, c'est parti.
2: Turbo qui va pas tarder.
0: Ça arrive, les amis, vous inquiétez pas. Voilà.
2: On n'est pas équipé,
0: Merci.
2: Et on entend déjà le bruit.
0: Allez, c'est parti, voilà. Salut.
2: Vous avez fermé la portière.
0: Voilà, attention, ça fait pas quand c'est neuf.
2: Ça
0: va les gars?
2: Ça y est, on voit notre Seb qui est...
0: Ah, tant mieux. Si vous m'entendez...
2: Oui, on t'entend,
0: On est bien là. On est bien.
1: Allez, c'est parti.
2: Allez, ça y est, la départementale est fermée. C'est parti, Seb est parti, et lancé. Et voilà, premier... tête à queue quasiment, voilà. Vous pouvez ça en Facebook Live sur la page Facebook donc, de Liberté FM. Et la compression qui c'est sa compression, ça
1: bouge. Ouais, c'est ça.
2: D'accord. Je suis pas un expert en mécanique. Et le Seb, on voit que c'est dans, derrière son casque. Et c'est parti.
0: Ah, voilà.
1: Oh là là, la vache.

Je suis un peu plus de temps.

karaoké, en fait, c'est un spectacle avec des mots qui sont vraiment au noir. C'est formidable.

0: là, il n'y a pas d'action. Et puis, ce sont des accélérations. Si on dit d'un coup de frein, et on part en tête à queue, en quart de tour, etc. Ça reste quand même très spectaculaire. Et c'est ce qui est aussi très intéressant, c'est voir la maîtrise des pilotes.
1: Ah oui, c'est impressionnant.
0: Parce que le circuit est entouré de grosses boîtes de paille qui sont là. Il n'y en a pas une qui a été renversée.
1: Non,
0: mais voilà, les deux barrières sont toutes debout. Donc, il y a une maîtrise totale de leur véhicule. Et comme il l'expliquait tout à l'heure, c'est exprimer leur talent sur des places de village comme ça, parce que il y a pas beaucoup de communes qui reçoivent ce genre de discipline. A priori, là, je vois du monde qui court vers nous. Voilà, c'est celle-ci. Ça va voir Bruno. Lui, il est taré.
2: Ah ouais, lui, il est. Allez, je suis à la recherche de quelqu'un d'un sauveur, parce que voilà, monsieur Camille Dorier-Leblanc a des problèmes pour démarrer son GMC, son RAM. Donc, est-ce que quelqu'un serait.
0: Il part carrément à deux véhicules, les uns derrière.
2: Ah, c'est compliqué là, avec Liberté FM.
0: C'est impressionnant parce qu'il y a quand même très très peu de distance entre eux. Regarde si ça dérape. Peut-être que les virages, ils les prennent, et ils les prennent bien, ils driftent. Je te dis, si avec la version rallongée, ah oui, il prend au cul, mais ah ouais, attends, il le laisse passer, il a eu peur, il le laisse passer. Ouais. Et allez, on a dit, je sais qu'il est complètement pas là. Allez, on repart.

0: C'est tout ce qu'on fait, elle est hyper fiable.
1: C'est vrai, je veux dire que le public est là.
0: On va avoir prendre ses esprits.
1: Voilà la troisième voiture qui est là. C'est pas notre celle qui est, non, celle qui est pas restée. Là, il va nous faire un finish c'est exceptionnel. C'est si, regarde, il a pris le petit jeune organisateur.
2: Ah ouais,
1: ah ouais. Et là, ils sont trois véhicules sur le circuit.
2: Il y a des bouts de fenêtre qui pètent, ça y est, je crois qu'il y en a qui a sauté.
1: Et c'est ça le coup que vous avez entendu.
2: Regarde, il est sur la jambe.
1: Ah, il est sur la jambe. Monsieur Bell, on va faire encore une ligne.
2: Quand il n'y en a plus, il y en a encore.
1: Ouais, mais là, ça va être difficile de le changer.
3: Là, j'ai plus de batterie.
1: Non, mais ils sont. Je sais pas si vous entendez, vous ne voyez pas, mais je sais pas si vous entendez,
2: c'est impressionnant.
1: J'espère que Virginie est en Facebook Live, je ne la vois pas, parce que je voudrais que vous regardiez sur le fil d'actualité ces vidéos, ça reste quand même extraordinaire. C'est dommage, le break BM là-bas, elle a explosé un peu, et donc du coup, elle ne peut pas ressortir, mais je suis de
2: Ah bah j'ai fait un peu exploser.
1: Ah bah j'ai fait un peu exploser.
2: Ah
1: bah j'ai fait un peu
2: exploser. Ah oui, là, il va pas.
1: Mais est-ce que le mouton en est venu en même temps que, c'est ça? Ah là. Apparemment il y a des spécialistes juste à côté qui sont en train de... Il y a le staff qui est là. Je sais pas trop les...

0: monde assurer une chose. Alors, regarde, le staff se court vers eux.
1: Alors, et Pia, ça va?
0: Écoute, t'es où?
1: Je suis derrière moi.
0: Non, mais t'as loupé quelque chose, là.
1: Ah oui, j'ai loupé quelque chose.
0: Ah, t'as loupé, c'est dommage. À deux véhicules, le premier allait les rejoindre. Non, je pense qu'on a perdu un moteur dans l'opération.
1: Les voitures chauffent.
0: Elles sortent l'extincteur quand même.
1: Ce qu'il faut savoir, c'est que là, vous avez une distance de parcours qui est relativement courte. Oui.

0: change énormément, très rapidement. Et donc, c'est fait que les voitures chauffent, et elles surchauffent, et elles sont obligées de les sortir, et etc. Donc, à un moment donné, oui, effectivement, elles fatiguent.
1: Déjà, je pense que celle-ci, elle est plus que fatiguée.
0: Ouais, ouais, parce que, voilà, ça y est.
1: On a la confirmation d'un des techniciens, tout ça, qui vient de croiser les bras.
0: Voilà, croiser les bras, donc,
1: ça y est, c'est la fin.
0: Le moteur
1: est rendu là, mais je peux vous dire que,
0: bon, voilà, dans le camion assistant qui arrive,
1: c'est des voitures qui sont pour rouler sur des pistes avec donc des évolutions, ouais, et des parcours beaucoup plus longs, donc qui permet de, bah, aux voitures de pouvoir s'exprimer. Là elles ne peuvent pas s'exprimer correctement.
0: Mais j'ai loupé quelque chose parce qu'il m'a
1: quand même à deux voitures et se tirer la bourre.
0: Exceptionnel.
1: J'espère que Virginie a tout pris en Facebook Live, oui, elle me confirme. Si vous avez vécu ce moment,
0: voilà,
1: allez sur notre page Facebook, vous allez pouvoir voir de A à Z ce qui vient de se passer ici. C'était spectaculaire.
0: Voilà. Moi, je comprends que les moteurs aient lâché à mon
1: avis, parce que il faut dire que les accélérations sont fait un régime.
0: Voilà, un petit donut. Voilà, pour dire au revoir. Voilà, un petit donut. Voilà. C'est ça qui est vrai.
2: Ils se sont éclatés là. Tout le monde là, ils se sont éclatés.
1: L'ouverture est
2: là. Cyril, elle était au bonheur avec
1: toi. Ça dépend du jeu.
3: Ouais.
2: Et les deux, ils étaient en deux.
3: Les trois bagnoles. Tu t'es taillé la bourre, arrêtez, pneus à fond, la fumée, mon pauvre, bien nuage.
2: T'es un bon maire.
3: Ils ont éclaté.
2: T'es un bon maire.
1: Il a dû faire plaisir lui aussi.
2: Voilà. Ah, oui. Comme je disais, à la limite, on parlait de commune. À la limite, Vitouet, tu pourrais le faire avec Patrick. Tu pourrais faire un truc comme ça.
1: Il
2: libéral, zéro, quoi. Tu fais
3: un tonneau dans toutes les autorisations.
2: Et en 2030, non, mais c'est vrai. Et après, il se plaint en disant, bah ouais, mais Vitouet comme ça, Saint-Martin comme ça.
1: Attends. Voilà, c'est que
3: de la gueule.
1: C'est
3: que de la gueule. C'est que de la gueule. C'est que de la
1: gueule.
3: C'est que de la gueule. C'est que de la gueule. C'est que de la gueule. C'est que de la gueule.
2: Mais la carrière évolue aussi. C'est bien. Super week-end en tout cas. Super week-end. Pour vous, pour nous aussi, tout. En plus là, avec le téléphone, c'est super bien avec le truc là.
1: Allez, il nous reste un.
2: Allez.
0: Là, ça c'est
1: bon.
0: Bravo.
1: Moi, on m'a toujours dit qu'il fallait pas conduire sur les gens.
0: Ne faites pas ça chez vous, bien sûr.
1: Ne faites pas votre voiture comme ça.
0: Non,
1: ne roulez pas comme ça, ne faites pas ça. Voilà.
0: Ah ouais, ouais, c'est...
1: Ceci est encadré par des professionnels. ne réalisez pas ça chez vous, hein. Ok?
0: Oui.
1: Voilà.
0: Oui.
1: Allez, je vais récupérer que sur
0: les jeux vidéo.
1: Que sur les jeux vidéo. Voilà.
0: On a fait deux, trois, voilà, la voiture après, donc elle a surchauffé, et donc bien sûr, il dérange un peu la mécanique, hein, parce que bon, les voitures ont fait énormément de bataille, il fait très chaud, et
1: Bravo en tout cas, on reverra que vous pouvez voir bien sûr sur leurs réseaux sociaux. N'hésitez pas à les suivre parce que c'est vraiment des bons à faire connaître le drift. Voilà, on est très très contents, surtout pour Saint-Martin-de-Ribérac qui a été donc la première commune à accueillir du drift. Voilà, donc en Dordogne,
4: c'est
1: Voilà, c'est clair.
3: C'est bon, vas-y.
2: Là, peut-être. C'est miniature maintenant. J'ai acheté celui de Noroto. Donc tu démarres pareil, il est au bout comme ça, gonfleur. Ouais, il fait gonfleur et tout. Sur un truc comme ça, c'est génial quoi.
1: Allez, bon courage. Merci les amis. Alors, impressionnant. Ah, franchement, ils ont fait un final là. Il y a les fêtes artistiques dans le fait des villages. On a des taux Félix Serac, etc., qui a le même compte de l'été. Mais là, on est sur un autre style, et qui est quand même. Ah,
2: attention,
1: la remorquade. Ah, la voiture, elle s'est fait remorquer avec son pilote, voilà. Voilà. Ah, voilà. Le Renault Master donne de la voix.
2: C'est clair.
1: Le tour de voilà, la voilà. La voiture qui donne moteur à distance à un moment donné. La voilà.
2: L'état du pneu aussi.
1: C'est ça. Alors nous, on va rejoindre notre petit studio. Hein.
2: Ouais.
1: Je suis en transpiration. Là, on essaie de faire un peu. Et puis, il y a le seul, il y a aussi.
4: Pas cher, les pneus.
2: Ah non, c'est pas cher.
4: C'est pas
2: cher.
4: La première fois que je voyais ça.
2: Ah ouais, ça tape, hein.
4: C'est
2: impressionnant. Ça va bien.
1: T'as pas des pneus? Oui, non. Après. Je ne saurais pas trop quoi dire, ça.
2: Bon. T'as eu chaud, Pierre? Un petit bout de bombe?
1: Donc voilà.
2: Ah, mais tu vas.
5: Je t'ai fumé du feu de Dieu. J'ai pris la fumée.
1: Ah, que Saint-Martin est en train de se vider. Petit à petit, on voit les voitures de prestige et de collection qui sont rondes.
2: Oui.
1: Donc ça sent quand même la fin.
2: Voilà.
1: Je ne sais pas si vous voulez qu'on rende l'antenne.
2: Donc maintenant.
1: Faire une petite
2: pause. Et on fait un musical, on peut voir un petit coup à boire.
1: On fait un débrief et puis après, on dit au revoir à nos amis.
2: Ben oui.
1: Allez, on fait ça.
2: Allez,
1: on te rend. C'est maintenant sur Liberté.
2: C'est parti. Et je
4: sais pas quelle heure. Il est
2: 16h18.
5: Waouh. Allez, on est parti, messieurs.
2: Allez.
5: Enlevez-vous de
4: cliquer. Merci beaucoup. Téléphone.
5: Bah déjà, je vous envoie un lundi à petit mail.
4: Non, bah, on va
2: m'engager. Mais merci beaucoup.
5: Bah, écoutez, c'était un grand plaisir.
2: Merci, Jérémy.
4: À la semaine prochaine.
2: Oh, mais à bientôt. Si on nous propose de revenir, on à bientôt.
4: Heureusement, c'est un gars qui a un
2: pour démarrer. Ah ouais. Putain, j'ai plus fatigué.

0: des sensations.
1: Ouais.
0: Ce qui nous a plu.
1: Ouais, c'est clair.
0: Ah, t'es dans la... t'es un peu plus devant là.
2: Ouais,
0: d'ailleurs.
2: Je l'aime beaucoup, mais quand ils s'en vont, sans mieux.
0: Ah ouais. Putain, c'est lui qui nous a.
3: Ah oui, oui, carrément. Carrément.
1: J'étais là, si. J'espère qu'elle filme, C'est bon ça.
0: Trois et deux, cinq, cinq. On passe deux musiques, on termine à 16h30.
1: Allez.
0: Deux musiques de foulée et après on. Ah mais c'est madame qui conduit là.
1: Ouais.

c'est Martin Rivera qui tire à sa fin. Évidemment, que du bonheur, toute notre week-end avec les superbes et magnifiques pépites. Et la mécanique de toujours les Français, Allemands, les Américains. Évidemment, je remercie également, tout à l'heure, ils ont fait Liberté FM. Parce qu'ils ont reçu le week-end, le direct, voilà. Donc ça veut dire que grâce à eux, on a été transportés dans les ondes au niveau de la Bourgogne.

0: attention à ce matin du miracle. Voilà. Merci à tous ces gens qui ont participé de près ou de loin à la grande réussite de ce week-end d'enfer. Donc, écoutez, quoi dire, l'année prochaine, j'espère qu'on se reverra et qu'on se retrouvera au niveau de Saint-Martin-de-Rivérac pour un XM Car Show. Donc, bonne soirée à vous, bonne soirée, bon retour à ceux qui viennent de loin. Et puis, l'année prochaine, je parle pour Thierry, je m'appelle Thierry également. Et bien, écoute, Thierry, tu me l'as dit tout à l'heure, on remercie toi, toi. Ils sont barbus, tu l'as dit, ouais, ils sont malades. Les mecs de Saint-Martin, ils sont fous. Bon, et voilà, mais bon après-midi, bonne soirée, et puis bon retour.
1: Je vous annonce que normalement on a explosé
2: le forfait.
1: On a dû l'exploser, le truc, on va voir tout à l'heure.
2: On va recevoir une petite facture.
1: Bah non.

0: tu fais quand tu fais si vous en faites à l'époque, si vous en faisiez une par mois en l'après-midi ou deux par mois l'après-midi, c'est bon, ouais. C'est du forfait, c'est des, ça passe. Bah, tu te rends compte, là, t'as passé deux jours. Aujourd'hui, on a combien d'heures dans l'année?
1: Deux dans l'année,
0: putain, depuis que je suis là, on a fait des lâches pas combien.
2: C'est le troisième avec toi.

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moi je le sais. Moi je la connais la voiture. Le moteur c'est que de cette voiture est fait.

0: Je vais les appeler.
1: Ouais. Allez, j'en ai une dernière, tu sais quoi, c'est là.

0: Hey, c'est ta dernière.
1: C'est la dernière.
0: Cyril, c'est la dernière.

0: trouver le sourire.
1: Eh, ça y est. Allez, un dernier, un dernier. Allez, un dernier. Eh, t'as vu comment on fait un moteur? Ouais, comment on refait un moteur? Pourquoi le garagiste un coup d'arrangeoir? Putain, ça y est, ça démarre.
0: Il te faut une mille balles.
1: Il te faut une mille balles
0: pour avoir mis la valise.
1: Allez.

je suis à côté.

0: Effectivement, on a pu rentrer également faire des balades dans le Mustang, dans le Ferrari, dans un Cadillac, et une Corvette, demander une naissance.
1: En plus.
0: Exactement. On a vu du drift, des gars, mais alors ils posent le cerveau, mais ils maîtrisent leur engin, mais à la perfection.
1: C'est le prolongement de leur bras, donc.
0: Et cette journée se termine bien parce que tout à l'heure, on pensait que le moteur était passé à travers.
1: Oui.
0: Et sous nos yeux, avec un tuyau d'arrosage.
1: Voilà, un coup de batterie.
0: Un coup de batterie. Et le moteur est reparti. Ouais. Alors, nous, on prend 1000 euros pour mettre une balise sur notre moteur. Le tuyau d'arrosage. Et en comptant la batterie, ça repart. Résumé de ces deux jours qu'on vient de passer ici à Saint-Martin.
2: Eh ben, extraordinaire. Voilà, encore une fois, le car show a tenu toutes ses promesses. Il y a eu des moments absolument incroyables, des voitures incroyables, des motos incroyables, des gens incroyables.
1: Ouais.
2: Vraiment, tout le monde s'est bien amusé. Il y a eu que des sourires, que des bonnes choses. Une organisation au top, parce que ça, on peut le dire. Des bénévoles au top, parce que ça aussi, on peut le dire, parce que sans bénévoles, il n'y aurait pas de car show. Hein, faut pas l'oublier. Donc voilà, et franchement, vive le carton, et à l'année prochaine, j'espère.
0: Bruno,
3: moi, je suis pas rentré dans les bagnoles.
2: C'est vrai que t'as pas eu ce courage, toi.
3: Non, moi, j'étais bien dans mon petit studio, à faire le tour des bagnoles, à regarder, à vous voir drifter, à vous voir partir en balade. En plus, on a eu le privilège de pouvoir tester des autres trucs.
1: Ouais.
3: Le vidéo en direct et le monsieur derrière.
1: Voilà, bien sûr, on va vous expliquer. Voilà,
2: on profite.
0: Damien, il est là, il est passé, il est arrivé parce que Damien il travaille la nuit.
2: Mais oui,
0: alors certains peut-être à l'évocation de son prénom, tu sais,
2: mais oui,
0: il travaille la nuit,
2: mais
0: il arrive à 16h, il est d'ailleurs pour la carte chaud, avec plus personne,
2: avec son physique très discret.
0: Damien, monsieur le président, directeur général,
2: du Foyer Palacob.
4: Merci les gars, j'en profite, pas 10 minutes pour venir vous prendre un petit peu.
0: Ah bah ouais, le gars il ne donnera pas un euro, pas une place là.
2: Si, il va nous payer une bière, il m'a dit.
4: Tu sais Cyril,
2: avec modération.
4: Tu au fond de la club et là, depuis qu'on démarre, je t'avais toujours dit, je t'attends toujours.
0: Oui, alors ils ont vu que je viens à 10h30, enfin à 20h30,
2: ouais.
0: Parce qu'après minuit, je pense qu'il y a trop de monde et que tu vas faire paye. Ça devrait pas être la raison,
2: alors
0: c'est paye.
3: On s'est déjà un peu plus complète du fond de la club, vous pouvez s'il vous
0: plaît. Non mais attends, tu sors toi. Non mais attends, mais le fond de la club.
2: Mais attends,
3: je ne sais pas.
2: Ah oui, bah il y a des trucs effectivement dans la France, voire dans le monde entier.
0: Mais
2: c'est comme si tu disais, tu connais pas le bout de funeste.
4: Tu sais mieux le faire que moi, Cyril, mais c'est au grand étang de l'âge de marier.
1: Voilà.
2: Ouais.
4: Qui s'appelait La Belle Équipe avant. J'ai repris comme quoi.
0: Et le Nantes pour les plus vieux.
2: Voilà.
0: Et le David pour les encore plus vieux.
4: Qui s'appelle maintenant le Fada Club.
1: Voilà, le Fada Club. Voilà.
3: Alors, pour en revenir à nos bagnoles.
4: Ouais, je vous laisse, merci pour la pub.
0: Alors, on vient pour la
3: dire. Tout à l'heure, en quelques minutes, on a fini là. Pour en revenir à nos bagnoles, on a vu des Legos aussi, on a kiffé les Legos.
5: Ouais.
0: Une reproduction de la classe.
3: Ouais, t'as vu, c'était énorme.
1: C'était super.
3: Moi, j'ai kiffé ce moment-là. En plus, la dame était très envahie par ce sujet, avec son collier en Lego et ses boucles d'oreilles en Lego aussi. La bouffe, on va en reparler. On s'est régalé. Moi, je sais que j'ai pris une pizza ce midi. Je sais pourquoi j'en ai pris une ce midi, parce que je sais ce que je vais manger ce soir. Le school bus.
1: Non, mais énorme.
3: Hein,
1: le truc en school bus, mais super.
3: Les gens super accueillants.
1: Exceptionnel.
3: Voilà, que dire d'autre? Bah oui, les bénévoles, comme tu disais, Seb.
4: Tu vas d'abord.
3: Encore une fois.
1: Bien sûr.
3: Pas de bénévoles, pas d'association.
5: Pas
3: de carte.
1: Mais c'est clair.
3: C'est aussi simple que ça.
1: Et ça, c'est valable même pour des très très grandes. Des très très grandes animations, etc.
5: J'ai évité un morceau de.
1: Je veux dire, le bénévolat, voilà, c'est la base. C'est la base.
3: Exactement.
1: Si on aime ce qu'on fait,
3: je vois pas pourquoi on continuerait pas. On peut parler de nos bénévoles de Liberté FM aussi.
1: Aussi,
3: qui sont la machine.
1: Quand on est la machine.
3: une trentaine, voilà, hein, voilà, hein, faut la faire tourner. Il y a des techniciens du son comme Manu, qui est en train de nous vider les bouteilles.
2: Voilà, il faut préciser que Manu, c'est sa deuxième expérience derrière la console.
3: C'est la troisième.
2: Eh ben, le troisième jour, mais le deuxième, oui, voilà.
3: Et grâce à lui, on a pu faire des nouvelles expériences.
6: Et d'ailleurs, Manu, il va nous donner ses impressions parce qu'on l'a pas entendu beaucoup.
3: C'est vrai.
6: Comment il va, Manu?
7: Très bien, très chaud, très bien.
6: Bon, alors, comment t'as trouvé le cachot?
7: Très bien.
6: Ouais, ça t'a plu?
7: Toujours.
6: Et bravo pour la technique.
7: Merci.
6: Ouais. Virginie, reste là.
2: Ah ouais, parce qu'il faut le dire.
6: Virginie, tu restes là.
2: Il a fait une super technique.
6: Ah ouais.
2: C'était vraiment top.
7: La technique a tenu parce qu'il fait chaud aussi.
6: Aussi, ouais, c'est vrai.
3: Que les machines sont chaudes chez nous aussi.
6: C'est vrai.
3: C'est Virginie, alors du coup, toi, qu'est-ce que tu retiens de ce cachot?
8: Que c'était génial, j'ai fait de très belles expériences dans les voitures, c'était magnifique. J'ai fait de super vidéos à les regarder quand même. J'y tiens parce qu'elles sont magnifiques.
6: Et bah oui, Jean.
3: Merci Virginie.
6: Et oui,
3: grâce à toi, on a pu faire plusieurs choses en même temps.
8: Je vous ai bien assisté.
3: Voilà, c'est vrai que la fille est une assistante.
2: Elle a fait des bouteilles d'eau qu'elle a mis dans des
6: vases. Ouais, amoureusement. On peut l'appeler Momo.
2: Mais voilà.
6: On va l'appeler Momo. Momo, elle a celle qui m'embête encore. Dis quelque chose.
2: Bon, et toi, Cyril, ce cachot alors,
9: je vais être honnête avec moi, je suis pas du tout gros bouqueur mécanique. J'aime bien les véhicules anciens,
2: Donc j'étais pas emballé par l'expérience, j'allais voir les moteurs, les brum, etc. Ce qui m'a motivé à venir, c'est faire de la radio avec vous parce que je vous aime beaucoup. Et en fait, j'ai passé un super week-end. Qui nous a fait découvrir des gens passionnés par leur véhicule, une organisation incroyable avec des bénévoles incroyables. On a été super bien reçus, on a manqué de rien, on était super bien installés là où on était. On nous a fait confiance en tout prêtant le volant à un moment donné.
6: Mais ouais, c'est clair, c'est vrai.
2: Incroyable. On a pu, j'ai pu monter dans une Corvette.
6: Mais on les passe pas tous les jours,
2: hein, Irak. Ça, c'est sûr.
6: Là, on a rencontré quand j'ai dit des passionnés, des propriétaires d'automobiles. Et beaucoup de visiteurs sont passés. Et ça fait plaisir parce que, au moins, les organisateurs, ils sont récompensés par le succès de cette manifestation.
2: Exactement.
6: Et je pense que les gens en redemandent pour l'année prochaine. Donc, il faut poursuivre, il faut les encourager à poursuivre. Et s'ils nous réinvitent à venir, je pense qu'on est tous d'accord pour dire on vient quoi.
2: Oh non, pas.
6: Oh non.
2: D'accord, voilà.
6: Non, on sera là, il n'y a pas de souci. Ils peuvent faire ça
2: tous les jours.
6: Ouais, moi, il n'y a pas de problème, je suis là.
2: Merci à Thierry et Laurent pour leur confiance.
6: Formidable.
2: Ils sont en train de boire un verre à la buvette.
6: Et d'ailleurs, on ira les rejoindre.
2: Ils ont encore du gros travail parce que demain, il faut que le parking revienne dans son état normal. Donc, il y a beaucoup de choses à démonter.
6: C'est ça.
2: Bravo aux drifters parce que
6: ils ont fait
2: un spectacle.
6: Voilà, Drift and Speed qui était avec nous.
2: Ils ont fait le show.
6: N'hésitez pas à les suivre sur les réseaux sociaux.
2: Et puis
6: c'est vraiment des bons. Tiens, regardez la solidarité entre BMist. Regardez la solidarité entre BMist. Voilà, ça se passe comme ça chez BMW.
2: C'est ça, ils vous ont dit
6: de voilà.
2: Non, mais en plus, ils sont loin des clichés qu'on pourrait avoir des gens qui ont une grosse voiture là, du bonbon.
6: Non,
2: ça va. Ils sont loin de ces clichés.
6: Peut-être y aller là, maintenant.
2: Et les voir, leur organisation pour changer au stand, repartir, arroser les moteurs pour les refroidir. C'est
3: la solidarité des bonus, regardez. Le monsieur, il est parti, je l'ai entendu partir, la voiture a OTT, il y a un petit problème, ils sont là. Ils vont regarder.
2: Voilà.
6: Ben voilà.
2: Qu'est-ce qu'on fait, mon petit?
5: On s'en va.
3: Il n'y a pas de concours de la plus grosse.
6: Voilà,
3: exactement.
6: Voilà.
5: Ah, c'est élégant, ça.
3: Voilà. Donc là, une superbe 325 qui est là.
5: Faut la couper, parce que demain, on est encore là.
3: Magnifique.
5: Moi, j'ai chaud, moi, je suis au bout de ma vie.
3: Un petit collier, voilà. Mais un cachet,
5: je suis content pour lui, hein.
3: Voilà, une belle 30. Avec les enfants, madame. Tout va bien. Un petit peu chaud dans l'auto. Voilà. Mais ça fait ça quand c'est neuf. Tout va bien. Des très belles jambes DBS.
1: Eh bien, donc, c'est voilà. Sur ce modèle-là qu'on va se dire au revoir. Voilà. Les voitures sont en train d'être chargées sur les plateformes pour rentrer. Voilà. Là, il y a encore quelques véhicules ici qui sont là, mais c'est ceux, principalement des organisateurs. Et la COTS!
10: Mais voilà, elle est là!
1: Elle est là! Et elle a brillé, elle sourit.
10: Elle est là, elle est là.
1: Merci donc aux organisateurs pour leur accueil et pour l'organisation de

0: à la fin. Bravo. Merci Virgile pour les nombreux souvenirs que tu nous as pris qui sont sur la page Facebook.
1: Merveilleux.
0: RTFM. Merci les gars.
1: Merci à toi.
0: Merci à Lorraine et Hardy. Vous avez été dans le théâtre. Vous avez été.

0: merci à tous de nous avoir suivis. On va rendre l'antenne maintenant.
1: Voilà.
0: Et on espère qu'une chose, c'est vous retrouver ici à l'année prochaine. Et merci. Et n'oubliez pas, l'important, c'est de vivre vos rêves. Voilà. Ouais, tout simplement. Vivez vos rêves à fond. Et puis, Seb, ça roule, sur Liberté FM. Jeudi matin, 9h15, 12h15 le samedi. Et puis, Seb, ça roule sur YouTube. Bien sûr, vous pouvez retrouver nos aventures. Et puis voilà.
2: Bruno,
1: moi les podcasts de Bruno. Donc là, ce lundi, il y aura pas trop d'émissions, mais parce que j'ai eu une émission lundi dernier avec Émeric Brut,
0: les Festines du Pizou,
1: qui nous présentait les Festines du Pizou avec une sacrée programmation et des nouveautés comme tous les ans. Et puis voilà, je sais que vous serez nombreux à y aller. Et puis moi, j'y serai aussi. Donc et puis voilà. Mais chaque chose en son temps. Là, il y a des futurs festivals, comme je dis. J'ai hâte de retrouver des artistes. Moi, c'est pour moi, c'est votre émission. D'ailleurs, les artistes d'hier soir, série limitée, qui viendra certainement au studio se présenter leur groupe. Et puis voilà.
3: Et puis c'est tout. Allez.
1: Un plaisir de vous retrouver, les copains. Faire des émissions en direct.
0: Bah, c'est ça.
1: Voilà.
0: C'est ça. C'était Liberté FM en direct du Car Show 2026 grâce aux moyens de la SFP Manu. À vous, Cognac G de Rivac.
1: Ciao.

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1: Ouais, j'avais le tout le plus attendu, hein.